0: Si vous avez des artistes que vous souhaitez écouter, contactez José Nzolani, FPP 40.
1: 1 rue de la Solidarité 75 019 Paris.
0: Vous pouvez aussi nous envoyer un mail à l'adresse suivante.
1: Au son de la rumba, tout attaché, @hotmail.fr.
0: Ou encore nous téléphoner au 06 32 05 62 29.
1: Ah, j'aurais bien voulu garder mes amis, mais le temps nous est filé. Et puis, on va laisser la place aux autres amis pour écouter FPP 106.3 FM, que vous pouvez aussi écouter en ligne sur rfpp.net. rfpp.net avec votre mobile, etc. Malheureusement, on arrive vers la fin de l'émission. Il n'y a pas que la guinguette de africaine ou la guinguette des livres, on peut retrouver nos amis, on a aussi nos actualités. Moi-même, le 7 novembre, on va célébrer un double anniversaire. Les centenaires de la naissance de Henri Bouané et les 70 ans de Hockey Jazz à la salle Paris Anime Matisse, 15 rue Matisse, dans les 19e. Vous aurez des annonces et une semaine après, il y a la deuxième édition des Galas internationaux de la Rumba aux Champs-Élysées à l'Hôtel Intercontinental, 64 rue Marceau, Paris 8e. Et pour avoir de plus d'informations, vous pouvez appeler directement notre ami Christian Kader Keïta au 06 17 14 39 50. Il faut réserver. Donc, je donne les numéros 06 17 14 39 50. Mais je mettrai toutes ces annonces et l'émission que vous êtes en train de suivre sur notre site au son de la rumba.com. Alors, mes amis, si vous avez des annonces, des choses, des messages que vous voulez passer, avec le peu de temps qui nous reste, c'est le moment.
2: Alors, très rapidement, moi, je serai donc à la guinguette africaine du 25, le 25 juillet. Et j'invite les auditeurs à venir découvrir mon dernier roman qui s'intitule « Le psychanalyste de Brazzaville ». Donc, c'est un livre qui a été primé, doublement primé. Donc, je les invite vraiment à venir découvrir ce livre et à venir découvrir aussi les livres de mes camarades qui seront avec moi, dont nous avons parlé déjà tout à l'heure.
3: Oui. Alors, pareil, je serai également le 25 avec Jean-Aimé, Christian Kader, Richard Ossoma et bien d'autres auteurs, avec mon nouveau livre sur l'essor de l'économie informelle en Afrique. Aussi, j'organise avec le comité Miss, on va organiser des élections Miss d'ici la fin de l'année. Et donc, je serai marraine de cet événement. Et donc, pour celles ou ceux qui voudront avoir plus d'informations, merci de me contacter au 06 74 78 73 09 pour passer une belle soirée ensemble et soutenir nos Miss Ethno-Univers qui promeut en fait la femme noire avec toutes ses vertus. Merci.
1: Et puis on peut trouver tout l'été notre ami Célestin Chouar-Sunda à Mont-Valérien.
4: Oui, je suis le régional de l'équipe. Donc, je voulais faire cette annonce. J'avais oublié quand j'ai parlé. Il y a eu quand même Roga Roga qui est parrainé aussi par la guinguette, puisque nous l'avons accompagné quand il est venu pour son concert ici au Zénith. Voilà, nous avons lancé pas mal de choses. Roga Roga fait partie aussi de notre patrimoine, parce qu'on cherchait les grands musiciens qui sont passés, oui, il y avait Roga Roga.
1: Et c'est quelqu'un de sympathique.
4: Kali Djatou aussi.
1: Ah, Kali Djatou que j'ai croisé Kali et qui Djatou. M'a reconnu, bon, ça m'a même surpris.
4: Il y avait Kali Djatou et puis le petit qui monte en flèche à Tibanza. Tibanza. Ce petit-là monte en flèche. Donc lui aussi, il a commencé à la guinguette. Vous voyez un peu hein, le parcours qu'ils ont fait. Maintenant, c'est devenu des vedettes connues. Alors, pour terminer, je voulais dire ceci. Merci, merci, venez nombreux nous visiter. La guinguette, c'est une association de loi 1901 et à but humanitaire. Tout ce que nous gagnons là, nous avons pas mal de choses qu'on nous ramène, qu'il faut envoyer au Congo. Donc après la guinguette, on fait des colis. Là, j'ai toute une cabine dentaire qui est chez moi là-bas. Eh bien, ça nous demande des sous. Donc je préfère vraiment que les gens viennent nombreux nous aider. Il n'y a que comme ça que la guinguette vit. On n'a plus de subventions parce que, bon, on s'est pris en retard. Donc, le peu qu'on nous a donné, on avait déjà pris ce qu'il fallait faire chez nous. Là, vous avez vu, quand tu es passé, Jean-Mé, qu'on a changé pas mal de choses.
1: Tout à fait.
4: Donc, le peu qu'on nous reste, c'est pour vraiment envoyer les médicaments. Donc, venez, vous pouvez me joindre à tout moment. Je suis ouvert au 06 41 86 20 32. Monsieur Sunda Célestin Stewart, le président fondateur de la guinguette, c'est bien moi. Et puis, mes pensées à Syriac Massouka, qui fut un cadet, qui a travaillé avec moi, personnellement. Merci.
1: Et puis, malgré que nous, on sera là le 25 juillet, mais cela n'est pas la fin en soi, et la guinguette continue tout l'été.
4: Justement, mon frère José, tu m'as eu en cours de route. J'ai oublié de faire l'annonce que le 15 août, c'est la fin de l'indépendance, 66e anniversaire du Congo. Je demande à tous les Congolais de Paris, que ce soit de la RDC, les Camerounais, là ce week-end, j'aurai l'ambassadrice du Kenya et du Zimbabwe qui revient encore à la guinguette. Donc nous célébrons le 66e anniversaire de l'indépendance du Congo. Peut-être que son excellence viendra, peut-être, mais je crois que je vais encore faire le forcing pour qu'il vienne, voilà, pour qu'on puisse se retrouver. C'est l'unité nationale que nous cherchons et vraiment je veux que tous les Congolais viennent, voilà.
1: Et ce qu'on n'a pas dit, et que, mettez-vous ça dans la tête, l'entrée est gratuite.
4: Ah.
1: Donc, on ne vous demande rien. On ne vous demande même pas qui vous êtes, si vous êtes ministre ou vous êtes qu'un simple ouvrier ou quoi que ce soit. C'est ouvert à tout le monde. Tout ce qu'on demande, c'est la convivialité, le respect. Et puis, quand vous mangez, même si on fait les nettoyages, il y a des poubelles, vous mettez, et puis ne pas faire pipi n'importe où, il y a des toilettes. Non, j'ai dit ça parce que là-bas, en tout cas pour l'instant, je n'ai pas vu des incivilités. Parce que s'il y a des incivilités, vous-même, vous allez comprendre qu'un homme normal ne peut pas faire ça. Mais non, c'est vrai. Écoute, est-ce que je mens là, papa?
4: Non, non, non, non, mais je suis très content que tu puisses le dire, toi, parce que moi, en disant ça, on dit, ah, mais lui, il est toujours comme ça. Bon. Là, au moins, c'est
1: non.
4: Un journaliste qui a l'habitude de venir là-bas, qui connaît.
1: Et puis, je vois des enfants qui jouent sur les terrains du sport, mais là, vraiment, ils sont vraiment en sécurité. Donc, c'est aussi une fête familiale. Voilà. Tout se passe dehors. Et puis, fête familiale, fête d'amis.
4: Voilà.
1: Moi, combien de fois, mes collègues du boulot, ils viennent, ils me rencontrent là-bas dans un autre cadre qu'un le cadre professionnel. Et on ne demande pas un dread cost. Habillez-vous comme vous voulez. Si vous voulez venir en tenue traditionnelle, c'est vous. J'ai même vu dernièrement quelqu'un qui dansait en raffia.
4: Oui, c'est notre jeune artiste là qui est pas mal. Qu'on a toujours invité, ça c'est la deuxième fois que nous l'invitons pour faire de l'animation culturelle et puis connaître un peu les danses de chez nous, les danses Congo. Voilà, c'est dans ce cadre-là que j'ai toujours sollicité. Là, je risque d'avoir aussi le groupe Njoana qui viendront.
1: Et puis, pour si vous avez des idées, parce que même si ça fait des années, des décennies que la guinguette est... Mais la guinguette, parce que je ne peux pas trahir les secrets, j'ai l'habitude de discuter avec Célestin Sunda Stewart. en dehors de l'émission, la guinguette n'est pas un organisme figé, mais qui évolue. Et si vous avez des idées, c'est le bienvenu. Vous pouvez aussi me contacter, écrire à la radio, je transmettrai. Voilà. Alors, si vous avez un dernier mot avant qu'on rende l'antenne.
3: Alors, moi, j'ai juste quelque chose à proposer à Yass Célestin. Donc, il a un groupe Congo. Donc, je vais l'inviter, en fait, à nous faire danser sur la cadence de Kingoli. Je ne sais pas si tu connais. C'est une danse congolaise, une danse de Makwa, parce que le samedi 25, je viendrai avec la communauté de Makwa, parce qu'ils ne connaissent pas la guinguette, parce que je suis présidente et fondatrice de la dynamique des femmes Makwa pour le développement durable et de la défense des droits des femmes. Donc, voilà, c'est une, on veut mutualiser, on veut capitaliser toutes nos énergies parce que le Congo est un et indivisible.
1: Donc, tout à fait.
3: Voilà, donc un échange culturel sera la bienvenue. Et ce jour-là, je compte sur toi, Yass Célestin, de nous faire danser au rythme de Kingoli.
1: Tout à fait. Oui, Yass Célestin, oui.
2: Déjà, merci de nous avoir reçus dans cette émission qui était très intéressante. Et ben, nous attendons avec grande impatience que les auditeurs viennent visiter la guinguette africaine, viennent découvrir la guinguette africaine et viennent le 25 pour la guinguette des livres. Merci beaucoup.
1: Tout à fait. Et à Célestin.
4: Merci vraiment, mon très cher frère José. Merci de nous accueillir. Et merci pour ma petite sœur qui est là.
1: Elle m'a fait plaisir. Moi, je croyais qu'elle n'allait plus venir. Hein.
4: Parce que j'ai commencé par me plaindre quand j'ai vu que tu ne venais pas. J'ai dit, oh là, ça, elle commence.
1: Moi, il y a des fois, je me demande si Sheila se met parfois en colère. Elle est toujours souriante.
4: Jamais. On a beau la titiller.
1: Oui, parce qu'en plus, il y a le soleil à la guinguette. Et son sourire, ses dents reflètent bien les rayons solaires.
4: Merci.
1: Et elle est radieuse avec ça, comme les rayons solaires.
3: Merci. Je suis de l'Équateur, José. L'Équateur passe par Makwa.
4: Voilà. Ouais. Ah, Makwa, okay. Je connais très bien.
3: Bon, voilà. Bon, merci.
2: Donc, j'ai été à Makwa aussi.
3: Ah, ben voilà. Donc, samedi, tu nous mets Kingoli. J'ai invité les femmes Makwa. Ils disent, mais guinguette, c'est quoi?
4: Est-ce que vous aurez des disques avec? Parce que où ils viendront jouer là-bas, que je puisse le programmer, moi.
3: Lui, il peut pas. Je peux pas donner les noms et puis lui, il les fait passer, non?
4: Si, à la musique.
3: Oui, d'accord.
4: Je cherche la musique et puis on le fait passer à.
3: D'accord.
4: Clotaire.
3: Ok, ça marche.
4: Pas de souci.
3: Oui, tu me donneras ton contact parce que je ne sais pas si tu me l'avais donné. Je vais le reprendre.
1: Mais t'inquiète pas, on le fera en dehors. Parce que les auditeurs, on vous aime bien. On n'a pas envie de tout vous partager, ouais. Surtout de nos vies privées. Sinon, on sera privé de vie. En tout cas, merci beaucoup d'être venu. On va finir l'émission parce que la guinguette, c'est aussi les passerelles entre différentes cultures. Pas seulement africaine, même nos frères africains qui sont de l'autre côté, voilà, de l'Atlantique. On va finir l'émission, on va écouter El Maniseo, une chanson écrite par Simos Moses en 1928, qui veut dire simplement vendeur de cacahuètes. Et cette chanson a été chantée par les plus grands, et les plus grands de la musique, même Louis Armstrong l'a repris dans Peanut Vander. Et là, nous allons écouter la version de Jean-Serge Jessou. Et c'est la même version qui a été reprise par quelqu'un que j'aimais beaucoup, qui est parti très tôt, José Misamo. Et lui, quand il chantait ça, il vivait la chanson. Et il était aussi très, très proche de Jessou. C'était vraiment comme l'incarnation de Jessou. Donc, on va finir l'émission avec El Maniseo. Et je remercie encore Sheila. Alors, merci Sheila.
3: C'est moi.
1: Et tu transmets aussi mes remerciements à nos amis des Ziana TV qu'ils continuent de faire ce qu'ils font. C'est complémentaire. Vous voyez, il n'y a pas de concurrence entre nous, mais c'est de la complémentarité. C'est la culture qui gagne.
3: Exactement.
1: Merci. Jean-Aimé, quoi te dire?
2: Merci de m'avoir reçu.
1: Mais moi, je te dis merci pour tout ce que tu fais.
2: Merci.
1: Et je remercie aussi ta modestie parce que tu es une grande personnalité, mais tu es resté modeste et tu me fais penser à un ami qui sera avec nous aussi, Andy, qui est aussi une grande personnalité, président de l'Association des travailleurs du Congo en France. Et puis, oh là là, Célestin, les célestes. Stuart, tu vois, tout ramène au ciel, qui se dit Zulu, Yulu dans nos langues. Okay? OK? Célestin, de ciel. Stuart, celui qui travaille au ciel, dans les airs. Ntsunda, quand on descend. Tu vois? Et quand on descend, on retrouve quoi, secteur? La guinguette africaine, la guinguette des livres. Et que moi, j'ai tendance à dire aussi la guinguette de la rumba. Merci beaucoup.
4: Merci, merci, merci, José, merci.
1: Allez, El Manseo!
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0: Bonsoir, bonsoir, 22h56 sur les ondes de Paris Pluriel, l'émission Deep Funk, comme tous les jeudis soirs de 22h30 à minuit, le son 100% Rare Groove années 60 et 70. Et on commence Jazz, Jazz Groove. Et puis là on va faire un petit tour de l'Europe. Et on aura les 45 tours en dernière partie de l'émission, le son 100% Funky Soul. Fréquence Paris Pluriel 106.3 FPP. N'hésitez pas à nous appeler nombreux et nombreuses au standard 01 40 05 06 10 01 40 05 06 10. Et bien sûr le site de la radio si vous voulez nous écouter en direct sur internet www.rfpp.net www.rfpp.net.
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là, on va rapidement faire quelques milliers de kilomètres pour revenir ensuite en Europe. On va prendre la direction de l'Afrique du Sud. Dédicace pour Monsieur Moura d'ici présent, de Noisy-le-Sec, alias Def Pike. Dédicace également pour Monsieur Fabien de Lyon, qui nous écoute sur le site de la radio. Une dédicace pour Monsieur Christophe, le Normand, également, qui nous écoute sur le site de la radio lui aussi.

Oula, attention au Larsen. Là, on va quitter l'Afrique du Sud, la chaleur, et puis on va aller au grand froid, l'ex-Union soviétique. Du grand jazz groove russe, juste après.

Voilà, le son soviétique des années 70, excellent son. Et c'est dans Deep Funk, nulle part ailleurs, tous les jeudis. Ne cherchez pas ailleurs, il n'y a pas, ça n'existe pas. Le son d'époque, c'est uniquement tous les jeudis soirs sur les 106.3, ici même.

là, 22h29 sur les ondes de FPP, l'émission Deep Funk. On termine la deuxième partie de l'émission avec du son anglais. Juste avant aussi, c'était anglais. Et puis là, on va attaquer la série des 45 tours. Le son funky, funky soul, le son de la rue, le son des ghettos américains. Et continuez à appeler au 01 40 05 06 10 01 40 05 06 10, c'est le numéro du standard. Deep Funk 106.3 FPP, Mr. Karim au contrôle, en direct.

Voilà, une petite rareté sur FPP. Et on continue avec une autre rareté avec le groupe Solicitors juste après. Et le titre du morceau Get With It.

Voilà un petit 45 tours du Texas. Et on va continuer avec le groupe Kickin Mustang avec le morceau Kickin. Toujours aussi speed dans le tempo.

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Voilà, il y a Monsieur Morad à côté de moi qui me dit que c'est pas assez rapide, donc on va encore accélérer un petit peu pour le prochain morceau.

23h56, le générique de fin. Et on se donne rendez-vous jeudi prochain, comme d'habitude, pour toujours autant de surprises. Le Noël du Funk, c'est tous les jeudis sur les 106.3. De la rareté, exclusivité, du bon son des années 60 et 70, funk, soul, rare groove, soyez au rendez-vous comme tous les jeudis. D'ici là, portez-vous bien, très bonne fin de semaine. Une grosse dédicace à Monsieur Nico du label Soul Patrol, Monsieur Nicolas. Les compilations du Soul Patrol nous manquent, le label existe toujours, hein. Mais on attend toujours des petites nouveautés. On les attend de pied ferme, on a des millions à travers le monde. Les fameuses compilations Soul Patrol Records, voilà. Très bonne fin de semaine, excellent week-end. Et restez calés sur les ondes de Paris Pluriel. La musique continue. Ciao, ciao. C'était Deep Funk.

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1: Non, les Français ne pourront pas acheter de masques dans les pharmacies parce que ce n'est pas nécessaire quand on n'est pas malade.
2: On n'a pas été capable d'avoir des stocks de masques. On les a arrêtés en 2011 parce qu'on a jugé qu'on avait trop dépensé au moment de la grippe H1N1. On ne les a pas reconstitués sous Marisol Touraine et quand Agnès Buzyn a pris sa fonction et quand en mi-décembre cela a commencé en Chine, on n'a pas commandé de masques.
3: Et d'ailleurs, nous avons des dizaines de millions de masques en stock en cas d'épidémie. 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
1: 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Parce que l'utilisation d'un masque, ce sont des gestes techniques précis. 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Sinon, on a une utilisation qui n'est pas bonne et ça peut être même contre-productif.
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7: Est-ce que vous avez acheté des masques pour vous et vos enfants?
1: Ah non, pas du tout.
7: Non, mais vous rigolez.
1: Pas de panique à avoir.
8: Tu peux retourner jouer à la poupée, bébé.
9: Le risque, c'est plutôt de mal porter et de porter de façon continue le masque.
1: Dès lors qu'il sera possible d'avoir une production suffisante, nous serons aussi en capacité peut-être d'étendre les personnes à qui nous devons donner des masques.
10: Où sont ces masques?
5: Écoutez, je crois qu'il y a une pharmacie de Clamart qui a touché 50 masques FFP2 à se répartir entre 10 professionnels de santé. Je pense que vraiment le foutage de gueule continue et la colère grave. D'ailleurs, c'est ça qui me maintient en forme.
11: Ces masques sont en cours de livraison. Pour la plupart d'ailleurs des départements, ils ont été acheminés.
12: C'est de dire si j'ai entendu des conneries dans ma vie. Mais n'est comme ça jamais.
13: C'est absolument intolérable. Tous les jours, on nous dit, vous allez avoir des nouveaux masques, on en a un par jour, ce qui est absolument intolérable.
11: Hier encore, dans de nombreuses pharmacies, des masques ont été livrés à l'intention notamment de la médecine de ville.
14: Mais c'est un menteur invétéré.
15: Je travaille en médecine avec des gens qui me crachent, qui me toussent dessus. Mes masques sont périmés. Périmés. Vous m'entendez, périmés.
16: J'ai honte de cette administration.
17: Des consignes ont été données aux policiers pour qu'ils retirent leurs masques afin de ne pas faire de jaloux parmi les effets moins bien dotée, et aussi pour ne pas inquiéter la population qui pourrait se demander pourquoi elle n'est pas équipée.
18: Aide-moi à passer mon habit de combat. Mmh. Un chapeau noir, une grande cape, un masque et ma bonne épée.
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2: Mais sciemment, cet homme a menti.
20: On laisse crever nos vieux.
21: Ceux qui sont aujourd'hui hospitalisés, ceux qu'on trouve dans les réanimations, désormais aujourd'hui, ce sont ceux qui, au début du confinement, ne l'ont pas respecté.
22: Vous n'êtes pas un idiot, vous êtes un imbécile.
1: Principe de transparence et d'information en direction du grand public et en direction des professionnels de santé.
23: Le temps, en tout cas, n'est pas aujourd'hui.
1: À
23: assigner les responsabilités.
24: Garde tes mains pour gratter le cul. Va rejoindre tes potes.
25: Depuis le début, on nous ment et vous me parlez de confiance.
24: Non, non, arrête de rigoler, vous allez tous vous mettre en tenue, on va aller courir.
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1: Yes, et bien bonjour à vous, chers amis auditeurs, auditrices, vous êtes bien sur 106.3. Et c'est l'émission What's Funk Brother qui commence. Donc Notorious au contrôle, donc moi-même. On commence 100% vinyle, 100% soul, funk latin, jazz, et on grimpe comme ça jusqu'aux années 80. Donc pépère, tranquille, on commence fin 60, vous connaissez un petit peu le principe de l'émission. Donc on démarre fin 60 et on grimpe jusqu'à fin 80. Donc un petit récapitulatif quand même sur le principe de l'émission, c'est 100% vinyle. Et puis je suis là pour vous donner tous les petits détails sur les morceaux que je vous passe. Voilà, donc ce matin tranquille, on va commencer avec le groupe OJ's et on va s'écouter le morceau Shattered Man. Et donc ça c'est extrait de l'album Superbad 1971. Et donc ça c'est sur le label Little Star Record, donc tranquillement, voilà. On enchaînera derrière avec un groupe latin, avec pas mal de monde, donc le Harlem River Drive, et on s'écoutera le morceau Handle Hands 1971, et donc ça sera sur le label Roulette Record. Voilà, vous êtes bien sur 106.3, bienvenue à vous, What's Funk Brother, c'est parti, on commence, OJ's.

Voilà, donc tranquille, pépère. Donc on vient de s'écouter le groupe Wild Magnolia. Et donc ça, c'est extrait de l'album 1975 sur Barclay. Et le morceau In June, Where We Come. Voilà, et donc c'était extrait de l'album Z Call US Wild. Voilà, on va y arriver tranquillement. Avant ça, il y a eu le groupe Trip. Donc c'était le morceau Saint People. C'était sur le label ABC. Encore 1974. Avant, il y a eu le groupe East Harlem Bus Stop. Et on s'écoutait le morceau Get On Down. Et c'était de 76 sur le label Roulette. Donc il y a eu Harlem Drive aussi, Harlem River Drive, on va y arriver. Le morceau In The Hand, donc ça c'était de 71. Et puis on a commencé avec le groupe OJ. Et le morceau Shattered Men, donc ça c'est extrait de l'album Superbad. Voilà, donc Pépère Tranquille, on continue, bienvenue à vous si vous venez de nous rejoindre, c'est l'émission What Song Brothers, donc Tranquille Pépère, on continue, ça a commencé il y a une petite vingtaine de minutes. Donc on va enchaîner avec Monsieur Deodato, et puis je vous dis à tout à l'heure.

Voilà, voilà, donc tranquille, pépère, on continue. Donc Amateur Funk 80, bienvenue à vous, deuxième partie de l'émission. Donc juste un petit récap quand même sur ce qu'on vient de s'écouter. Il y a eu le groupe Rim and Kassa et c'était de 1982 sur le label Sun Sun Record. Et le morceau c'était Love Me For Real. Avant ça, on s'écoutait le groupe Blow, donc ça c'était pareil Afro Nigeria. Et cet extrait de l'album Fast Cat. Et le morceau Number One, donc c'était de 1976 sur le label Aphrodisia. Avant ça, on s'écoutait le groupe World Soul Express et le morceau The Way We Live. Donc ça, c'était sur le label Cats Record 1977. Après, avant ça, il y a eu un petit classique, hein, le Monsieur Deodato et le morceau Speak Love. Donc ça, c'était extrait de l'album Force Cocoon. C'était de 75 sur le label MCA. Il y a eu aussi le groupe Wild Magnolia, donc ça c'est Nouvelle-Orléans, et le morceau In June Here We Come, et donc ça c'était de 75 sur le label Barclay, et oui, production 100% française. Et puis avant ça, il y a eu aussi le groupe Tribe, et le morceau Saint People, donc ça c'était sur le label ABC Record 1974, et donc Pépère Tranquille, on continue les années 80, bienvenue à vous. Années 80, c'est parti, le groupe Log, Dancing into the Storm.

Voilà, voilà, donc ça c'était Monsieur McKeever, Jermaine McKeever, et le morceau Trying to Be True, donc ça c'était de 85 sur le label Vantom Record. Voilà, ça c'est une petite perle assez rare, c'est en 45 tours. Auparavant, il y a eu ce qu'on a passé juste avant, il y a eu Vance et Suzanne, I Can Get Along, donc ça c'était pareil sur le même label Vantom Record, c'était de 1980 et le morceau I Can Get Along With You. Avant ça, il y a eu Monsieur Willie Daniel, You've Been Churching, et donc ça c'était de 82 sur le label Down Low. Et puis avant ça, il y a eu aussi le groupe Log, Dancing Into the Star. Voilà, et donc pépère, tranquille, on va continuer avec Madame Sylvia Thomas et le morceau Sit, Hide, Out. On s'écoute ça, et puis je vous dis à tout à l'heure.

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Voilà, voilà, donc ça c'était Monsieur Alvin Jones et le morceau Give It All To Me, c'était 84 sur le label NBS. Avant ça, il y a eu Waking Creek et le morceau Wide Open Up For Love, et donc ça c'était de 83 sur Sound Florida Record. Et puis bah, malheureusement on arrive à la fin, donc pépère tranquille, moi je vais vous dire ciao, à samedi prochain, gardez la pêche. Donc on va se passer un dernier morceau et ça sera Brutus, c'est le morceau qu'on va s'écouter, c'est Laid Back, c'est sur le label Super 7 Record, c'est de 81, voilà, donc c'est sur ce morceau là que je vous quitte et je vous dis ciao, à la semaine prochaine, et gardez la pêche, bon week-end à vous, allez ciao, funk is funk, notorious.

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7: Bonsoir, vous êtes sur Fréquence Paris Pluriel 106.3 avec l'émission Vive la sociale. Aujourd'hui, nous allons revenir sur la question du nucléaire que nous avons déjà abordée en différentes occasions. Dans cette émission, nous allons essayer de revenir sur cette catastrophe qui est toujours en cours, essayer de comprendre qu'est-ce qui s'est passé et où est-ce qu'on en est, d'un point de vue, disons, pratique, technique, dans la gestion de cet accident. On parlera aussi de la façon dont les autorités ont traité les conséquences sur les populations, comment les populations ont été déportées, si on peut dire, où en est la situation des populations qui ont des zones contaminées et des travailleurs éventuellement. Puis on parlera aussi de la gestion internationale de cette catastrophe, parce que c'est une catastrophe. C'est une catastrophe qui tout le monde des nucléocrates internationaux suivent cette histoire de très près, s'y sont engagés très directement. Et puis, pour finir, on essaiera de réfléchir un petit peu à qu'est-ce qu'il en est du mouvement anti-nucléaire et d'éventuelles mobilisations. On évoquera aussi les Jeux Olympiques de Tokyo et le fait qu'il y a un mouvement de boycott de ces Jeux Olympiques. Voilà en gros ce dont nous nous proposons de discuter pendant cette heure et demie. Alors, pour ça, nous avons invité Colin Kobayashi. Colin, tu es journaliste. Oui. Journaliste indépendant.
8: Je représente la revue de photojournalisme Days Japan à Paris.
7: Days Japan, d'accord. Et puis nous avons invité aussi Anne-Marie et Bernard qui ont été enseignants, qui se sont intéressés à la question du nucléaire. Vous pouvez peut-être nous dire en deux mots pourquoi, comment ? Juste en deux mots ?
9: Moi, je me suis intéressée depuis très longtemps parce que j'ai fait mes études dans les années 70, des études en physique, chimie. Et c'est une période de construction du programme nucléaire en France. Et c'est une période où on s'est questionné à quelques-uns. On a commencé à se questionner sur... on pourrait dire, peut-être à l'époque, c'était assez tôt pour arrêter. Aujourd'hui, c'est encore plus problématique. À s'opposer à la construction de ce système de production d'électricité qui a envahi toute la France. Voilà.
10: Oui, moi je voulais dire que en 1975, à la faculté des sciences de Poitiers, j'étais tombé sur un texte qui s'appelait « L'appel des scientifiques concernés par le danger nucléaire ». C'était entre parenthèses. Et j'avais vu des signatures d'enseignants et de profs à la fac de sciences et j'avais demandé... et fait en sorte qu'ils acceptent de discuter avec nous de cette question. On était au tout début du programme nucléaire, enfin massif, lancé en France, qui a dû être lancé, je pense, en 1974.
7: Oui, donc comme beaucoup de personnes qui ont été à un moment donné dans le mouvement anti-nucléaire des années 70, finalement, ont suivi un peu, au fil des années, ce qui se fait encore avec les différentes mobilisations. Et puis, nous aurons, à un moment donné, la participation à l'émission de Thierry Ribaud, qui est économiste au CNRS et qui est l'auteur, avec Nadine Ribaud, du livre « Les sanctuaires de l'abîme, chronique du désastre de Fukushima ». Il est très loin d'ici, mais il nous appellera à un moment donné au téléphone et je crois qu'il va pouvoir nous suivre à travers Internet. Voilà. Allons-y. Gianni, est-ce que tu veux bien faire un...
11: En deux mots, rappeler qu'est-ce qui s'est passé. Le 11 mars 2011, il y a un énorme tremblement de terre et une heure et quelques minutes après, il y a un gros tsunami. Le tremblement de terre affecte tout le nord du Japon, notamment, et la côte est est soumise à des vagues qui touchent à peu près les 20 mètres. La centrale de Fukushima essaye, suite au tremblement de terre, de réduire la puissance des réacteurs et de couper la production d'électricité. Le problème est que l'arrivée de la vague submerge les générateurs de secours, donc ils se retrouvent sans électricité dans une situation qui devient incontrôlable. Il y aura des tentatives diverses et variées de reprendre le contrôle de la situation. Je ne vais pas donner tous les détails, mais on arrivera, suite à une série d'enchaînements, à des explosions de vapeur dans 3 réacteurs. Et ces explosions de vapeur sont liées aussi à la fusion des cœurs et au fait que des coriums se forment au fond des cuves des réacteurs. Des coriums sont des matières fissiles en fusion qui font qu'ils percent le fond de la cuve, ils percent les systèmes de protection de grillage, de dalles de béton. Et encore aujourd'hui, on ne sait pas exactement où ils en sont avec ce type de matière extrêmement radioactive. Je crois, vous disiez tout à l'heure, il y a un niveau de radioactivité de combien de sieverts ?
8: 650 sieverts.
11: 650 sieverts qui empêchent toute possibilité de se rapprocher.
9: S'approcher, c'est la mort assurée. Enfin, c'est impossible.
11: Ne serait-ce que pour comprendre où ça en est, il y a eu, semble-t-il, une photo prise par un des robots qu'ils ont envoyé sur place, mais il a juste pu photographier le trou que le corium avait laissé derrière lui. Donc on ne sait toujours pas, même s'il y a des vagues discours sur le fait que la situation serait sous contrôle, mais comme ils le disent depuis 6 ans, il n'y a pas plus de raison de les croire aujourd'hui qu'il y a 6 ans. Voilà, ça pour poser les éléments de départ du décor. Ensuite, qu'est-ce qui s'est passé concrètement dans cet accident ? Comment les choses se sont passées ? Ensuite, dans la gestion de la crise, pour ce qui concerne, par exemple, les gestionnaires de TEPCO et le gouvernement.
8: C'est surtout au TEPCO, la compagnie électronucléaire de Tokyo, qui gère Fukushima Daiichi, qui n'avait pas de manuel en cas de l'accident majeur. Donc, toutes les mesures qu'ils ont prises après 4 réacteurs qui se sont successivement explosés, ils n'avaient pas de solution technique suffisamment fiable. Donc, ils ont réagi ad hoc, de minute par minute, comme vous avez vu, par l'hélicoptère, ils ont bouleversé de l'eau.
10: Oui.
8: Mais ça ne faisait pas aucun effet. On savait très bien. Mais, enfin, ils ont essayé de faire quelque chose, pour stopper et que la fusion continue à faire des dégâts. Donc, ils ont fait des démarches comme ça jusqu'à aujourd'hui, d'ailleurs. Ils ont créé plus de 1000 réservoirs pour stocker de l'eau contaminée pour faire refroidir le cœur de réacteur explosé. Et ça continue, et puis il y a des fuites. Et l'eau contaminée fuit vers l'océan, ça continue, et puis il y a des émanations, il y a la fuite atmosphérique de la radioactivité, ça continue. Le TEPCO, il n'arrive même pas à confiner la radioactivité, donc c'est grave.
11: Je crois que Colin faisait allusion en disant, comme vous avez vu, à une émission qui est passée sur France 2 le 12 février et a été rediffusé le 16 février et qui aujourd'hui on peut le trouver sur internet, sur YouTube. C'était l'émission Cellule de crise de Paris à Fukushima, les secrets d'une catastrophe. C'est une émission, un documentaire dans l'ensemble plutôt correct. Il y a pas mal certaines contradictions évidemment, mais dans l'ensemble on peut se féliciter du fait que dans un grand média, pour une fois, il y a eu une enquête véritable sur ce qui s'est passé, y compris sur les responsabilités de la France. Mais sur cet aspect, on va y revenir.
7: Oui, moi j'aimerais comprendre. Alors, est-ce que il y a quand même un processus qui évolue? Est-ce que on peut à terme se dire qu'ils vont finir par contenir le phénomène de fusion? Est-ce que on va continuer à refroidir, à créer des stocks des réservoirs d'eau contaminés pendant encore des années?
8: C'est-à-dire que la gestion de l'eau contaminée, actuellement avec 900 000 tonnes qui ont été stockées dans plus de 1000 grands réservoirs, n'est-ce pas? Mais ces réservoirs, ils ont été construits d'une façon très aléatoire, puisqu'on n'a pas de temps, on n'a pas d'argent, et on les a fabriqués très rapidement, en urgence, pour stocker. Donc, des fois, il y a des fuites, des fois, ça ne rentre pas, etc., etc. Mais il y a quand même, sur le site de Fukushima Daiichi, il y a plus de 1000 réservoirs. Et puis, chaque jour, il y a plus de 300 tonnes de l'eau qu'il faudrait stocker. Donc, évidemment, un jour, c'est impossible de stocker tout. Encore des années et des années. Donc, à mon avis, et TEPCO et les autorités japonaises décideront cette année probablement de laisser déverser à l'océan Pacifique, en disant que le système de filtrage américain-japonais qu'il utilise aujourd'hui et qui filtre césium, ça c'est la grande importance évidemment, mais il y a aussi d'autres éléments, radioéléments comme tritium, strontium 90, qui entassent dans les os des poissons, des petits poissons, et puis plus en plus des gros poissons mangent des petits poissons, donc ça concentre, la radioactivité concentre, et puis les humains, ils mangent des poissons, un gros poisson, petit poisson, moyen poisson, mais enfin, la majorité sont contaminés, surtout autour de Fukushima. Donc la conséquence à cause de la fuite de l'eau contaminée à l'océan, il faut vraiment surveiller bien d'ici donc comment ça va faire des conséquences.
11: Et il y avait aussi un projet de construire une espèce de mur de glace souterrain pour empêcher l'eau contaminée de toucher les nappes phréatiques. Où on en est avec
8: malheureusement ce système qui a coûté énormément d'argent mais qui ne fonctionne pas bien. Donc il y a beaucoup de fuites et on ne sait pas combien de pourcentage qu'on pourrait stopper grâce au mur surgelé.
7: Oui.
8: Et on ne sait pas. Et on ne sait pas non plus combien de pourcents de l'eau contaminée et son filtre au sol pour arriver aux nappes phréatiques. On ne sait pas très bien.
11: En revanche, déjà il y a 6 ans, on avait trouvé des radioéléments sur la côte américaine du Pacifique. Donc, ça n'a fait que alimenter la contamination de l'ensemble des eaux de l'océan, de l'ensemble de toute la chaîne vitale alimentaire.
8: Oui. Mais jusqu'à présent, les études océano-écologiques n'est pas tellement très poussées jusqu'à présent par rapport à la radio-élément. Donc, il faut du temps et puis il faut vraiment donner l'argent aux scientifiques, aux chercheurs, pour savoir quelles sont les conséquences pour nous à la santé humaine et puis pour l'écosystème. Quelles seraient des conséquences réelles? Parce que apparemment, dans l'eau de l'océan, de centaines de mètres de profondeur, on dit que la majorité des césium sont là. Mais depuis donc 6 ans, maintenant, quand on fait un échantillon, ce n'est pas très haute comme contamination. Mais évidemment, la radioactivité ne se disparaît pas comme ça. Ils sont quelque part. Où? On dit que c'est sur les résidus au fond de la mer. Mmh. Alors, ces résidus qui émanent aussi la radioactivité, donc sur les poissons, quelles sont des conséquences? Quels sont des impacts? On ne sait pas très bien.
7: Et là, pour l'instant, c'est juste les fuites par rapport à... C'est les conséquences des fuites.
8: Oui.
7: Mais donc, quand ils renonceront...
8: Oui.
7: Et si je comprends bien, c'est pour bientôt, quand ils renonceront à stocker l'eau contaminée, il s'agira de volume.
8: Oui.
7: Contaminé, extrêmement important. Donc ça va quand même changer la donne aussi, ça.
8: Sûrement, oui, oui.
10: Mais il y a aussi un autre aspect, à mon avis, c'est qu'il y a eu, on a dit, 3 explosions dans les réacteurs, dans l'ordre, je crois, c'est le 1, le 3 et le 2, et puis un incendie au 4 qui était d'ailleurs à l'arrêt, où il y avait une piscine avec du combustible qui était entreposé. Mais quand il y a des explosions, ça veut dire quand même dispersion de tout un tas de matériaux radioactifs dangereux qui... déjà se retrouvent sur la végétation, dans les forêts, sur les maisons, etc. Et ça veut dire aussi, s'il y a des pluies, de la neige et donc de l'eau, ça veut dire aussi que c'est ramené vers les nappes phréatiques et vers l'océan. Je crois que ça, c'est absolument inévitable. Sans compter d'ailleurs le lavage, comme je l'ai vu dans un certain nombre de documentaires, où ils vont sur les toits des maisons, ils distillent, ils décontaminent, en arrosant pour laver le toit, et cette eau, elle va forcément quelque part, elle finira à la mer.
8: Oui, de toute façon, dès qu'il y a la neige, la pluie, dans la forêt, dans les montagnes, toutes les radioactivités viennent avec de l'eau, dans les rivières, dans les fleuves, et puis finalement, il arrive à l'océan.
10: Alors, je voudrais juste dire qu'en plus, dans le réacteur numéro 3, pour parler un petit peu déjà de la France... Le réacteur numéro 3 était chargé en MOX, et qui dit MOX dit plutonium en plus, oxyde de plutonium, ce qui est quand même particulièrement dangereux.
8: C'est pour ça que la piscine de réacteur numéro 3 était vraiment importante de dégager tous les stockages de combustible stockés dans ce réacteur 3.
10: 4.
8: Ah pardon, 4. Et donc ça a été évacué très rapidement parce que TEPCO et les autorités japonaises, ils avaient peur aussi parce que si jamais il y a des fissures dans la piscine et puis si on n'arrive plus à faire refroidir, bah ça fait une autre fusion et puis ça risque.

0: Et tous les lots de combustible stockés dans ces piscines qui sont au sommet des bâtiments.
1: Et pourquoi ils ne l'ont pas encore fait, d'après toi, c'est une...
0: Parce qu'il y a trop de radioactivité encore.
1: Donc il n'y a pas de solution.
0: Si, ils vont le faire, mais on ne peut que aller doucement, puisqu'il y a trop de radioactivité autour de ces réacteurs.
2: Donc c'est un projet si l'absence de tremblement de terre le permet.
0: Voilà, c'est ça. Donc voilà. On vit vraiment un peu comme Inch'Allah, on essaye de faire...
2: En croisant les doigts, un peu comme en France. Mais bon, est-ce qu'on peut dire un mot sur ce qu'on appelle la décontamination, hein? Parce qu'on fait beaucoup de publicité sur cette décontamination qui devrait permettre aux populations d'aller venir sur les sites abandonnés. Mais ça consiste en quoi, cette décontamination?
0: Simplement pour donner un peu l'impression d'assurance.
3: C'est aussi, enfin, je pense que c'est... D'abord, on ne peut pas dire, on ne sait pas gérer ça. Et personne ne sait, enfin, pas plus les ingénieurs de TEPCO que de l'AIEA, etc. Mais je pense qu'il faut dire aux populations, aux gens, qu'on fait quelque chose.
0: C'est
3: donc
0: ça.
3: On va nettoyer, envoyer de l'eau, comme disait Bernard tout à l'heure sur les toits. On va ramasser de la terre qu'on va entreposer dans des sacs de poubelle, quoi. Qu'on va entreposer parce que ça ne fait pas disparaître la radioactivité de la ramasser. Il faut juste la reconcentrer, la remettre ailleurs. Donc ils ont entreposé des tonnes et des tonnes de sacs de terre qui continuent à s'ouvrir, etc. Mais donc on fait quelque chose. Et je pense qu'il faut faire vraiment pression sur la population pour leur dire, vous voyez, on fait tout ce qu'on peut, on ne dit pas trop qu'on ne sait pas quoi faire parce qu'on ne sait pas quoi faire, et on sait que de toute façon, toutes les régions qui ne sont pas des jardins, tous les endroits qui sont des forêts, on ne fera rien. On ne peut pas décontaminer une forêt. Une forêt, c'est un espace extrêmement complexe, extrêmement subtil. On ne peut rien faire. Donc, effectivement, elle va évoluer en fonction de l'évolution de la radioactivité des produits radioactifs qui y sont, dont les durées de vie sont longues, hein, certains autour de 40 ans, d'autres autour de milliers d'années ou plusieurs milliers d'années. Et actuellement, on ne sait pas faire.
2: Là, on va se faire une première pause musicale.

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1: Nous sommes en train de discuter de ce qui se passe au Japon après la catastrophe de Fukushima. Mais justement, l'antenne de la discussion portait... Bon, à Tchernobyl, ils ont réussi à stopper le processus. Et pourquoi au Japon, on n'y arrive pas ?
2: Des fontes des coriums.
3: Oui, déjà, donc il y a trois réacteurs fondus.

0: Et puis,
1: et pas seulement un. Comment?
0: Et puis, évidemment, ils ont envoyé les militaires et puis des pompiers, tous les ouvriers possibles d'embaucher en urgence. Mais enfin, on ne pouvait pas arriver comme les soviétiques de l'époque qui avaient envoyé 800 000 soldats et des pompiers et des policiers. Tout ce qui était prêt à investir, c'était dans cet état, disons, totalitaire, c'était possible. Mais au Japon, dans un pays tout à fait libéral, disons libéral, donc on ne peut pas imposer des gens venir travailler comme les soviétiques.
1: Ouais, et puis la population japonaise actuellement, elle est quand même un peu informée malgré tout de ce, des risques qu'elle court quand elle vient intervenir sur le...
0: Bien sûr, bien sûr.
2: Enfin, on n'a pas arrêté la fusion à Tchernobyl, on l'a juste confiné et protégé le corium, l'endroit en fusion, isolé au maximum de, enfin, au maximum qu'on peut actuellement de l'environnement. Mais c'est pas arrêté, ça continue. Hein.
0: Bien sûr, bien sûr.
2: C'est parce qu'on ne s'est pas arrêté, personne ne sait, enfin, c'est assez fantastique qu'on fasse prendre ce risque-là dans le monde entier, alors qu'on ne sait pas quoi faire dans ce cas-là. Quoi. Personne ne sait.
1: Et juste, je pense que l'exemple du Japon nous dit aussi quelque chose de ce qui pourrait se passer en France si un jour on a droit à un accident nucléaire. C'est qu'effectivement, on imagine mal aussi en France que le pouvoir ait les moyens d'envoyer 800 000 personnes se faire irradier pour essayer d'enrayer.
0: Parce que si on n'avait pas de 800 000 soldats et des pompiers, je crois que l'Europe entière était contaminée. Donc
2: le
0: sacrifice de ces soldats était extrêmement important pour l'Europe.
3: Oui, je voulais juste dire quand même qu'il y a eu deux débuts de fusion de cœur en France à la centrale dite Saint-Laurent-des-Eaux, une en 1901, début de fusion en 1969, et l'autre en 1980. D'ailleurs, on dit que le fait d'adopter la technologie, la technique Westinghouse pour nos centrales nucléaires, vient du fait qu'il y avait eu fusion ou début de fusion dans une centrale dite graphite gaz à Saint-Laurent.
1: Il y a d'ailleurs un documentaire qui est passé, qu'on trouve sur Internet, hein, où un jeune réalisateur est allé enquêter sur ça. Il a fait dire à monsieur Marcel Boiteux, hein, de l'époque, le fameux Marcel Boiteux, qu'effectivement il y a du plutonium qui a été diffusé. Et qu'on retrouve maintenant sur les bords, sur les rives de la Loire.
2: Et dans les sédiments de la Loire, oui.
1: Bon, mais pour en revenir à Fukushima, alors, si on abordait la question du sort qu'on a des populations qui vivaient dans les territoires contaminés,
0: Oui. Je voudrais donc juste évoquer encore une fois concernant la décontamination, c'est juste pour faire une assurance auprès de la population tellement inquiétée et pour dire que nous faisons maximum d'efforts. Voilà, nous travaillons et on essaye de faire le mieux possible. Mais en réalité, la décontamination qui n'est pas du tout efficace, puisqu'il n'y a que 30, maximum 40% qu'on pourrait déduire en grattant 10 cm de sol. Et puis évidemment, la forêt, les champs, c'est impossible de nettoyer, décontaminer, c'est impossible. Donc évidemment, c'est des majorités de la population dans les zones contaminées, ils sont très très réticents de revenir, même si les autorités japonaises disent que la situation est sous contrôle et qu'on est dans le bon sens. Et donc, on va supprimer l'interdiction d'entrer dans les zones contaminées. On fait revenir la population dans les zones faiblement contaminées, moins de 20 000 civils par an.
1: Il y a déjà une partie de la population qui a accepté de revenir, même si c'est...
0: C'est-à-dire qu'il y a, il y a à peu près moins de 10% des habitants de la génération, plutôt après 60 ans, 70 ans, qui n'ont pas beaucoup d'espérance de la vie pour le reste de la vie. Donc ces gens âgés, ils préfèrent être là pour finir leur vie. Mais sinon, la génération moins de 60 ans, il y a vraiment très peu de gens qui s'intéressent à revenir. C'est normal.
1: D'accord. Mais alors, tous ces réfugiés, dans quelle situation ils se trouvent actuellement?
0: Je crois que la situation est très difficile, puisqu'il y a beaucoup de gens qui sont logés dans des maisons préfabriquées, tout petites maisons. Et la majorité de la population de Fukushima, ils sont des paysans qui vivaient dans la grande maison de deux ou trois générations ensemble. Alors maintenant, tout est nucléarisé. Ils ont été obligés d'abandonner, de vivre ensemble. Les enfants, les petits-enfants, ils sont partis ailleurs. Et puis, les vieux qui restent dans des maisons préfabriquées avec des familles, comme on voit bien dans le film de Doi et Toshikuni, Itate. C'est extrêmement difficile. Et puis, finalement, les autorités, les ministères qui s'occupent normalement, qui doivent s'en occuper normalement, la vie sociale de ces réfugiés, mais ils trouvent rien. Enfin, il y a trop de travail à faire. Et leur budget contraint. Donc, les réfugiés sont être abandonnés. Puisque déjà, les indemnités des gens qui ont été évacués à cause de niveau de contamination, même ceux qui ont été évacués par la force des choses, ils n'ont reçu que 40% d'indemnisation.
1: 40% de quoi?
0: De la valeur de la maison.
1: Ah d'accord. Oui, quand tu parles d'indemnité, c'est l'indemnisation pour la maison. Mais oui, il n'y a pas d'indemnité de... Enfin, est-ce qu'il y a soutien financier?
0: Il y a un soutien financier qui tourne autour de 800 euros par mois. Et ce n'est pas beaucoup pour la famille. 800 000 euros au Japon, c'est impossible à vivre.
1: Et ces 800 euros, ils sont accordés à tous les réfugiés, ceux qui sont partis volontairement et ceux qui ont été évacués
0: au... Oui, pour l'instant, tous ceux qui ont été enregistrés, ils ont touché, ils touchent cette subvention. Mais à partir de ce mois-ci, pour les réfugiés volontaires, il sera terminé. Ce sera coupé, la subvention. Et puis l'année prochaine... De même mois de mars, en 2018, toutes les subventions de logement sera supprimées.
2: Qu'est-ce qu'on dit aux populations de revenir, c'est ça? Quelle est la solution qu'on leur propose?
0: Voilà, surtout pour les gens qui habitent dans les maisons préfabriquées, servies par les autorités, ils sont sollicités de revenir dans les zones qui ont été supprimées, l'interdiction. Donc ces gens-là, évidemment, les jeunes familles avec des enfants, ils refusent de revenir. Mmh. Mais les personnes âgées qui veulent revenir, il y en a quelques-uns qui sont revenus. Mais c'est moins de 10%, quoi.
2: Et ce que montrait bien le film dont tu parlais, de Doi, sur Itate, c'est que ces personnes âgées qui reviennent, ils reviennent dans un désert par rapport à leur famille, puisque les jeunes ne sont pas là. Ils viennent pas les voir, ou ils viennent ponctuellement à une fête, mais ils ne vivent pas dans leur famille. Il n'y a plus de commerce, enfin, ils viennent dans un endroit qui est déserté, quoi, où ils se retrouvent entre personnes... âgés, parce qu'eux, ils ont tellement vécu dans cet endroit-là que c'est mieux dans leur tête de vivre là où ils habitent, chez eux, quoi. Mais en même temps, ils arrivent dans une zone difficilement vivable par rapport à ce qu'ils ont pu vivre et ce qu'ils pouvaient espérer de leur vieillesse, quoi.
0: C'est ça.
2: Donc même eux qui reviennent sont très malheureux, quoi.
3: Et j'ai lu aussi qu'il est question de construire des quartiers modèles dans des zones dites décontaminées dans le départ pour faire revenir les gens.
4: Mais justement, dans ces programmes qui sont mis en route, de programmes de retour, j'imagine qu'il y a l'aide éclairée du pays des droits de l'atome, de la France.
2: Le programme ETHOS.
4: Oui. Est-ce que vous pouvez expliquer de quoi s'agit-il ? Parce que de temps en temps, on en entend parler, mais ce n'est pas toujours très clair.
0: Ben, le projet ETHOS, c'est un projet conçu après 10 ans de Tchernobyl. C'est notamment par le CEPN, une association, disons, créée par le lobby nucléaire français, CEA, EDF, AREVA et IRSN. Il n'y a que 4 membres dans cette association, mais qui a une grande, grand budget pour faire des études, pour évaluer la situation de risque. Donc, CEPN, le directeur de programme, Jacques Clochard, il a organisé un projet qui s'appelle ETHOS, donc c'est très philosophico-éthique, mais ils ont envoyé donc une équipe en Biélorussie entre 1996 et 2001 faire un projet d'une espèce de consultation, une espèce de séminaire avec des habitants pour leur assurer, pour aider mentalement, intellectuellement, pour vivre mieux, pour ne pas avoir une inquiétude, mais pour accepter et de vivre avec la radioactivité. Et le but de ce projet, c'est de aider aux gens qui voudraient rester dans la zone contaminée. Donc, on voit très bien quand ils sont allés là-bas, un des habitants demande « Est-ce que nous pouvons rester dans cet endroit ?» Alors, l'équipe de ETHOS a répondu « Nous ne sommes pas venus pour répondre à cette question. » Mais nous sommes prêts à vous aider si vous voulez rester ici. Voilà, donc la philosophie est claire dans cette deux petites phrases. Et donc, l'équipe ne donne pas les références scientifiques par rapport au niveau de radioactivité. Ils disent simplement, on vient pour vous aider, pour éviter certains endroits trop contaminés, pour vous donner une certaine indication, pour éviter une certaine alimentation, pour ne pas passer une certaine forêt qui est trop contaminée. Donc c'est presque une approche psychosociale. Ce n'est pas une aide ni médicale, ni scientifique, puisqu'ils mesurent. Des fois, on laisse mesurer la radioactivité aux habitants. On leur prête un appareil, compteur Geiger, machin. Et puis, les habitants, ils essayent de s'autogérer, presque.
1: Il faudrait peut-être dire deux mots de qui sont ces promoteurs de ce projet tellement éthique-là. Pour qu'on comprenne un peu qu'est-ce que c'est qui est en jeu dans cette histoire. Bernard, tu veux nous en parler ? Pardon ? Ah, nous avons, je pense, Thierry Ribaud téléphone.
0: Oui, il pourrait nous expliquer bien.
1: Il pourrait, oui, il va peut-être nous expliquer. Allô ?
5: Bon, En fait, à cause du téléphone, il est difficile d'avoir une interaction très très très directe avec votre débat. Mais donc, mon propos va peut-être être un peu décalé, mais ce que je voulais simplement dire, c'est que il faut remettre l'histoire d'Ethos, il faut le remettre dans une évolution plus générale, je pense, qui est en fait une évolution qui date des années 70 déjà. Et bien sûr, comme l'a rappelé Colline Kobayashi, les programmes d'accommodation des populations à la contamination naissent dans les années 90 après Tchernobyl. Mais en fait, ils s'inscrivent déjà dans un tournant qui s'amorce déjà à la fin des années 80, qui est en fait une remise en cause de la notion de norme dans le domaine de la protection radiologique. C'est-à-dire qu'en fait, déjà dans les années à la fin des années 70, dans les années 80, aux États-Unis, on discute de la pertinence d'avoir des normes en matière de gestion du risque lié aux substances toxiques, en général d'ailleurs, pas seulement dans le domaine de la radioactivité. Et en fait, c'est pour dire que les projets d'accommodation comme Ethos et Core, etc., vont s'inscrire dans cette remise en question des normes. Ils vont utiliser même ce discours de remise en question des normes pour en fait, effectivement, comme l'a dit Colline, pour aller vers pour assurer le passage des normes techniques à des normes culturelles, en fait, dans le domaine de la gestion post-catastrophique. Donc, la critique des normes opérée par Lochard et ses complices, j'ai envie de dire, vise essentiellement à mettre en place ce qu'ils appellent une culture pratique de la protection radiologique, et donc finalement à donner aux résidents, aux habitants qui sont concernés par une contamination, à donner le sens de se prendre en charge et de développer, de continuer à développer leur vie quotidienne et à devenir des parties prenantes de leur contamination, en fait. C'est une véritable impulsion populiste en réalité, qui est fondée sur la responsabilisation et ce qu'ils appellent l'empowerment, hein, c'est-à-dire on habilite les gens à gérer leur situation. Et ça veut dire qu'en fait, à la question centrale qui est de savoir comment on peut maintenir la vie dans des conditions décentes, la réponse qui est apportée c'est en privilégiant les actions d'autoprotection. Donc les habitants deviennent dans ce système-là des coacteurs dans la gestion des situations, aux côtés des experts et des autorités professionnelles. C'est pour ces gens-là, ils considèrent que c'est la meilleure manière d'éviter le stress. Parce que pour eux, le problème, c'est pas la radiation. Le problème, c'est la peur de la radiation. Parce que tout ça, ça repose quand même sur derrière ce passage des normes à la culture pratique de la protection radiologique, il y a en fait ce qu'on peut appeler un phénomène de production d'ignorance qui est assez important, en fait, puisque il s'agit de transformer une réalité scientifique et sociale, à savoir la contamination radioactive et ses dégâts, en phénomène qui devrait faire l'objet d'une espèce d'appréciation individuelle qui est fondée sur une perception totalement subjective, hein, qui va être finalement tributaire d'un état mental et nerveux au moment où on se trouve dans la situation de contamination. Donc c'est ce que C'est ce que moi je qualifie de psychologisation. Hein. On est la doctrine de d'Ethos repose sur la psychologisation dans le sens où je viens de la définir. Et en ce sens également, elle consiste à produire de l'ignorance qui finalement, puisque en fait, il s'agit de transformer une vérité scientifique qui est celle des effets nocifs de la radioactivité en opinion en fait. Finalement, chacun va devoir se faire sa propre opinion, sa petite opinion, et avec cette opinion, en fonction de sa sensibilité, va apprendre effectivement, comme il a été dit, à vivre avec la contamination. Donc je voulais simplement intervenir sur ce point pour dire que c'est un processus historique tout ça et qui est maintenant très avancé. Voilà.
4: Donc les choix du nucléaire sont faits à un niveau central par des décideurs politiques avec l'aide de scientifiques, mais les conséquences des dégâts des choix humains qui ont été faits au sommet sont reportées sur l'ensemble de la population. C'est bien de ça qu'il s'agit.
5: Oui, parce que comme dans d'autres domaines d'ailleurs, parce qu'il face aux dégâts, le principe, le grand schéma directeur, c'est en fait de développer la cogestion, c'est-à-dire de rendre chacun co-responsable des dégâts. Et ça repose sur plusieurs principes, plusieurs types d'actions, on peut dire d'actions politiques. La cogestion des dégâts, ça repose d'abord, on apprend aux gens, il faut apprendre aux gens à tirer parti de l'irrationnel. C'est-à-dire qu'en fait, ce qui est, en fait, dans l'univers contaminé, être rationnel, ça ne signifie pas que les personnes exposées à l'irradiation vont mettre en question les conditions dans lesquelles elles se trouvent, mais au contraire qu'elles vont essayer d'en tirer le meilleur parti. Il s'agit de responsabiliser les gens dans cette situation de contamination de manière à ce qu'ils se prennent en main de manière autonome. Et le deuxième, c'est le premier principe, tirer parti de l'irrationnel. Ensuite, il s'agit aussi de décrédibiliser la science et relativiser la certitude de ses résultats. Ça paraît paradoxal, mais finalement, on a des gens là, on peut dire qu'il y a des scientifiques qui se mettent au service de la relativisation de la science. Si tant est qu'on considère que les gens qui mettent en place ces programmes d'éthos sont des scientifiques, mais quand même, ce sont des scientifiques. D'ailleurs, ils le disent eux-mêmes, ils disent qu'en fait, les scientifiques et les experts ne peuvent jouer qu'un rôle secondaire en fait dans la gestion des crises. Ce sont les acteurs eux-mêmes, les gens eux-mêmes, qui doivent faire preuve de résignation et de créativité. Je cite là. On retrouve cette doctrine les plans d'intervention en cas de situation d'accident nucléaire en France. Hein. Tirer parti de l'irrationnel, décrédibiliser la science, et puis le troisième grand principe de la cogestion, c'est de soutenir la vie mutilée dans des zones contaminées. En fait, c'est un peu comme si le désastre devenait une espèce de remède. Et là, je voudrais être plus clair. En fait, par exemple, on peut trouver beaucoup d'affirmations de ces gens-là dans différents sites, mais on peut citer Gilles Herrière Dubreuil, qui est le co-artisan avec Jacques Lochard des programmes Ethos. On peut citer donc Gilles Herrière Dubreuil qui, sur le site européen Nuclear Transparency Watch, affirme la chose suivante, je cite, « Plutôt que de parler de retour à la vie normale, je préfère parler de réhabilitation de conditions de vie dignes ou une qualité de vie. De toute façon, c'est nouveau. C'est comme quelqu'un qui est devenu paraplégique et qui devient champion du monde paralympique. Ce sera de toute façon autre chose. Ce ne sera pas comme avant. » Vous voyez le type d'esprit dans lequel on souhaite que les populations touchées par une catastrophe s'orientent.
1: Est-ce qu'on a une idée de la façon dont ce discours est effectivement reçu par la population concernée ? Comment est-ce qu'elle réagit ?
5: Bah, bon, je vais pas prendre la parole sans arrêt, mais d'abord, j'ai envie de vous dire, vous le verrez lorsqu'il y aura une catastrophe en France, donc, puisqu'il n'y en a pas eu, donc on ne peut pas savoir comment il est reçu, ce discours. Par contre, ce qu'on peut dire, c'est comment il est reçu au Japon. Ça, on peut dire des choses là-dessus. Et il est évident que ce discours, même s'il n'est pas le seul artisan de la situation, il n'est pas le seul responsable, ce discours, de la situation actuelle de catastrophe sanitaire au Japon. Mais il contribue énormément, bien sûr, ce discours et son impact à la catastrophe sanitaire dans laquelle le Japon est plongé actuellement. Bon, je dis qu'il n'est pas le seul responsable parce qu'en fait, ce discours, en fait, il a l'art et la manière de venir épouser l'existence. C'est-à-dire, il est venu épouser et détourner des initiatives citoyennes aussi. C'est ça la force de ce discours. C'est qu'en fait, ce n'est plus un discours de nucléariste dur qui refuse, comme le faisait le professeur Pellerin, de considérer qu'il y avait que le nuage, ceci, il n'était pas passé, etc. Non, là maintenant, on dit, mais non, il y a des dégâts. On les reconnaît et on va vous apprendre à vivre avec. Donc c'est plus la même stratégie du tout. Et effectivement, ce discours a un impact majeur sur la situation depuis la catastrophe, depuis l'explosion des réacteurs au Japon.
0: Ce projet Ethos, quand il vient au Japon, ça consiste à faire abandonner vraiment la responsabilité des autorités, c'est-à-dire que les scientifiques abandonnent leur propre responsabilité en tant que responsables scientifiques de la gestion de catastrophes. Toutes les questions dans les zones faiblement contaminées sont des questions des conséquences sanitaires de faible dose. Or, ces gens-là, ces experts de Ethos, ils ne parlent jamais de questions de faible dose. Et finalement, réhabilitation, sûrement, mais ça revient jamais la même chose comme Thierry a cité la phrase de Breuil. Justement, parce que finalement, en disant que en donnant une culture de radioprotection, il fausse beaucoup de choses. Par exemple, les experts qui viennent pour donner des conférences ou des séminaires, ils mélangent la radioactivité artificielle et la radioactivité naturelle. Ils mélangent des cancers provoqués par des tabacs ou de l'alcool et des cancers provoqués par la radioactivité. Ils mélangent tout. Et il donne comme une réponse qu'il n'y a pas. Donc, il laisse choisir. Il laisse choisir s'il reste ou s'il repart. Il laisse choisir aux habitants individuellement. Donc, il abandonne totalement leur propre responsabilité en tant que scientifique. C'est ça, la fabrication de l'ignorance.
5: Tout à fait. Et par ailleurs, il faut noter que tout ça, c'est quand même très utile pour simuler le coût réel d'un accident nucléaire. Parce qu'en fait, au final, l'objectif est bel et bien quand même de limiter, soit limiter au moment des explosions, limiter les mouvements de population, ce qui, je rappelle, a très franchement réussi au Japon, puisque tout à l'heure on parlait du sort des réfugiés, mais il ne faut pas oublier qu'en fait il n'y a pas eu assez de réfugiés dans la catastrophe de Fukushima. Malheureusement, il n'y a pas eu assez de réfugiés. C'est ça le gros problème de Fukushima, c'est qu'en fait il n'y a eu que 180 000 personnes qui ont bougé, qui se sont déplacées. Sur les 2 millions du département et sur les 10 millions de l'ensemble des départements qui ont été plus ou moins arrosés par le passage du nuage. Donc en fait, en réalité, il y a donc là le plan, le fait de laisser les populations sur place a tout à fait fonctionné Et il a fonctionné, cette volonté de laisser les gens sur place, elle est liée bien sûr à la volonté d'avoir une minimisation du coût de l'accident nucléaire, parce que effectivement, évacuer, plus vous évacuez, plus ça coûte cher. Et c'est tout le problème de l'évacuation, c'est qu'en fait, en réalité, l'évacuation n'est pas possible. C'est d'ailleurs ce qui nous est dit par les nucléaristes, hein, d'une certaine manière, actuellement, les autorités, l'industrie, et même certains antinucléaires le disent, ils disent qu'elle n'est pas possible. Mais ce qui se passe, c'est qu'ils tirent plutôt que de dire, puisque l'évacuation n'est pas possible, eh bien, ça veut dire que le nucléaire n'est pas possible, ils tirent une autre conclusion. Ils disent, l'évacuation est impossible, eh bien, c'est parce qu'elle n'est pas vraiment nécessaire. C'est ça tout le discours d'Ethos, etc. C'est de dire, on ne peut pas évacuer. Donc, mais on ne peut pas évacuer, mais c'est parce qu'il n'est pas vraiment nécessaire d'évacuer. Et là, je voudrais citer Philippe Jamais, qui est le commissaire de l'autorité de sûreté nucléaire française, un des commissaires de l'autorité de sûreté nucléaire, qui déclarait, là, récemment, en janvier 2017, dans la revue de la SN, il disait... Il y a aujourd'hui un énorme travail pédagogique à mener pour expliquer que l'impossibilité de décontaminer complètement une zone n'implique pas que l'on ne puisse pas y vivre, mais qu'il y a des précautions particulières à prendre. Il faut rassurer, expliquer ce qu'est la radioactivité, donner les moyens aux villageois de se contrôler eux-mêmes. Fin de citation. Donc on voit bien le type d'argumentation qui se développe. L'évacuation est impossible, mais c'est parce qu'elle n'est pas vraiment nécessaire. Et bien sûr, on développe tous les arguments adéquats, et là on rejoint ce que vient de dire Colline concernant le seuil en deçà duquel on est censé avoir des effets sanitaires. Eh bien, évidemment, une telle argumentation, elle repose d'une part sur le fait qu'on considère qu'il n'y a pas de conséquences en dessous de 100 millisieverts par an, il n'y a pas de conséquences sanitaires. Et on considère qu'il n'y a pas de preuve scientifique du lien entre exposition au rayonnement ionisant et les cancers, etc. Et puis le deuxième argument qui est avancé, c'est que l'adaptation à la situation de contamination sera beaucoup moins coûteuse et moins génératrice de souffrance et de perturbations économiques surtout, que l'évacuation. Donc on est là, sur ces deux plans, on voit bien qu'on est effectivement dans un déni de la réalité qui s'assied lui-même sur une production d'ignorance, puisque d'une part, le coût du traitement des cancers et des nombreuses autres maladies à terme, eh bien, il sera bien plus élevé que celui qui est engendré par une évacuation. Mais ça, on fait comme s'il n'existait pas, ce coût. Je rappelle qu'au Japon actuellement, le coût privé du traitement chirurgical d'un cancer de la thyroïde, en dehors du traitement à vie, hein, c'est 5000 euros. En France, le coût du traitement d'une leucémie, c'est 200 000 euros par an. Donc on voit bien que quand on commence à multiplier par un certain nombre de populations, on voit bien le coût de santé que va impliquer le fait de laisser les gens sur place. Et puis bien sûr, autre déni, c'est que en fait, les souffrances qui sont engendrées vont être bien plus importantes à terme pour les gens qui vont vivre avec des maladies, surtout lorsqu'elles ne sont pas diagnostiquées à temps. C'est pour ça qu'en fait, moi je pense que... Mais si j'ai une déclaration positive à faire, c'est celle qui consiste à dire que le gouvernement japonais, les autorités japonaises, avec l'aide de la France, avec l'aide des institutions internationales, bien sûr, on fait un choix. Ils ont choisi, plutôt que d'avoir des chômeurs, c'est-à-dire des gens déplacés qui se retrouvent dans le désœuvrement, ils ont préféré avoir des cancéreux. Hein. Et moi, je dis, il vaut mieux rendre inhabitées des terres qui ne sont pas habitables plutôt que de peupler des hôpitaux de malades. Mais ça, c'est un positionnement politique qui... c'est pas une option qui a été choisie dans le contexte de Fukushima. Et je pense qu'elle ne le sera pas dans le contexte d'une catastrophe française parce que cette option... viendrait à reconnaître que l'évacuation n'étant pas possible, eh bien, le nucléaire, il faudrait l'arrêter.
1: Oui, enfin, il faut bien dire qu'effectivement, le fond de la logique là, dans cette histoire, c'est de défendre la poursuite du programme nucléaire,
0: Même si le même équipe de Ethos arrive à Fukushima, même si l'AIEA domine la situation, à Fukushima, quand même, le Japon a une loi pour interdire de laisser vivre dans la zone contaminée au-dessus de 5000 sievert par an. Deux tiers de la surface du département de Fukushima, aujourd'hui, vu que le niveau de radioactivité ne baisse pas, il faudrait considérer comme zone de contrôle administrée. C'est-à-dire que ce sont des zones, comme dans les hôpitaux qui utilisent la radio, on ne peut pas entrer librement dans cette zone, voire manger, dormir dedans. C'est interdit de rester plus de 10 heures pour les experts. Évidemment, on ne peut pas ni boire, ni manger, ni dormir. Donc, dans cette situation, il faut appliquer cette loi strictement, puisqu'on est sur le principe de précaution. Même 1000 sievert par an, on a un victime, au moins une personne par 10 000. Le risque zéro n'est pas là. Même 1000 sievert, il y a une personne qui pourrait avoir un cancer grave. Et donc, dans ce calcul que la CIPR, la Commission internationale de radioprotection, qui définissent la norme internationale, avec leur norme 1 millisievert par an, si on applique sur la population de Paris, il y a au moins 6300 personnes qui atteindraient cancer de thyroïde. Donc, quand on calcule réellement l'équation que la CIPR propose, déjà, il y a des victimes. Et c'est les citoyens, finalement, qui doivent décider est-ce que c'est acceptable ou inacceptable. Il faut leur dire, il faut que les politiciens élus qui doivent représenter l'opinion de la population, il faut que cette norme de même 1 millisievert par an n'est pas suffisant pour garantir la santé de la population. Voilà, donc ETHOS actuellement à Fukushima qui s'applique la même méthode qu'en Biélorussie, faire des séminaires, une douzaine de séminaires, et qui continuent à le faire. Mais pour eux, ce qui est important, ce n'est pas vraiment de convaincre la population, mais d'accumuler certains faits accomplis au sein de la communauté internationale scientifique qui gère la situation nucléaire. Et dans cette communauté, il accumule certains faits, soit en Biélorussie ou à Fukushima, et puis qui finalement devient comme une référence de la gestion post-accidentelle. Et c'est comme ça qu'ils obtiennent les subventions de la part de la Commission européenne, de la part du ministère français. Actuellement, avec l'équipe de Jacques Lochard, il y a la représentation de ASN, Autorité de sécurité nucléaire, et puis IRSN aussi, qui participent parce que je pense qu'ils préparent réellement au cas d'un prochain accident majeur en France ou en Europe. Comment s'appliquer la gestion de communication, la gestion réellement pour faire calmer la population.
1: D'accord, je crois que là on va faire une pause musicale. Merci Thierry de ton intervention si tu es encore au téléphone.
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0: Oui, vous êtes sur Fréquence Paris Pluriel, 106.3, et nous sommes en train de discuter de Fukushima, du début du désastre et de ce qui se passe 6 ans après.
1: Bah, alors Bernard, puisque tu étais en train de faire un discours sur la résilience, explique-nous ce que ça t'a inspiré.
2: Non, j'étais en train de dire, c'est que... un enfant qui est tombé, qui s'est écorché, on lui dit d'être courageux, quoi. Et on a l'impression que c'est ce discours qu'ils sont en train de répandre, c'est-à-dire qu'on a contaminé complètement l'environnement, on le rend plus ou moins inhabitable, mais on demande aux gens d'abord de s'accommoder, comme pour parler comme certains psychologues, et petit à petit d'être dans une situation dite d'assimilation. C'est-à-dire qu'on sait utiliser le dosimètre et sait trouver tel endroit. Non, on passe pas par là parce que c'est un peu trop contaminé, mais je vais passer par là. Bon, d'accord. On ramène des champignons, on va les tester. Enfin, vous voyez le truc. Déjà, il faut prendre des champignons comestibles, mais après, il faut voir s'il y a beaucoup de radiation ou de... Bref. Donc, après, ça s'appelle, ce qu'on appelle, pour les adultes, ce qu'on appelle l'adaptation. On va faire des individus adaptés à ce nouvel environnement, sans se poser la question, d'ailleurs, de l'environnement auquel on a furieusement touché. Et c'est vrai que souvent, c'est présenté maintenant comme le fait, c'est une immense qualité, être résilient. On me coupe une jambe, mais j'arrive quand même avec une prothèse à marcher, c'est très bien, et ainsi de suite. Et dans certains cas, c'est pas faux. On a une maladie, on va s'en sortir. Mais là, ça me fait penser même au seigneur du Moyen-Âge. Il vient, on démolit tout, on brûle la ferme. Mais si on a survécu, on peut être content. Il suffit de reconstruire. Et puis, si on a moins, on se débrouille comme ça. On nous coupe l'eau, on va s'adapter. On ira en chercher plus loin et ainsi de suite. Et c'est vrai que pour moi, c'est absolument intolérable. Et ce qui est encore plus intolérable, c'est quand même, je suis né en France, et de savoir que toute cette industrie, depuis l'amont, complètement au début du processus, depuis les mines jusqu'à l'aval, et maintenant jusqu'à la manipulation psychologique, de savoir que les élites françaises sont vraiment toujours sur le créneau au lieu de dire... stop, on arrête. Je rappelle quand même qu'on a 58 réacteurs, plus éventuellement un qui est en construction à Flamanville, qui va être dit de troisième génération. Ça nous coûte extrêmement cher et ça nous menace tout le temps, tout le temps, tout le temps.
3: Juste pour compléter ce que tu dis, je pensais à ce qu'on a vu dans le film que l'IRSN, donc l'Institut de Radioprotection et de Sûreté Nucléaire, qui surveille l'ensemble du nucléaire en France, a été immédiatement prévenu de la catastrophe par les dirigeants de TEPCO, parce qu'il y a des liens très anciens internationaux et entre la France et le Japon. Je voulais souligner que la première démarche de l'État français et de l'ensemble du lobby nucléaire français a été d'intervenir au niveau essentiellement de la propagande, c'est-à-dire la grande peur qui est apparue après la catastrophe de Fukushima et après la décision d'Angela Merkel d'aller dans la direction de l'arrêt du nucléaire en Allemagne, enfin de la sortie rapide du nucléaire en Allemagne, l'État français s'est mobilisé très fortement pour défendre le nucléaire, dire que la catastrophe de Fukushima, elle était au Japon, puis il faut... problème quand même au Japon, il y a des séismes, etc. Dire que c'était très différent et que en France, la France voulait continuer absolument le programme, continuer à vendre des centrales, continuer à vendre cette technologie qui fait la grandeur de la France.
2: Oui, je voudrais à ce propos dire que dans le film, on voit quelque chose d'étonnant, c'est que la France va affréter un cargo pour permettre a priori, le sauvetage de tous les gens qui sont ensevelis sous les décombres à cause du tsunami. Donc on va envoyer des pompiers, des secouristes, avec le matériel, mais en même temps, il doit y avoir des journalistes pour couvrir l'événement. On se rend compte que l'avion est trop lourd, et qu'est-ce qu'on enlève de l'avion ? C'est tout le matériel de déblaiement, tout ce qui permettait de sauver éventuellement des vies humaines, et on garde la communication.
3: des journalistes. Et ça, c'est avéré.
1: Est-ce que vous pouvez redonner le titre de ce film pour ceux qui voudraient le retrouver ?
2: De Paris à Fukushima, les secrets d'une catastrophe. On peut le trouver maintenant sur YouTube. Et c'est passé le dimanche 12 février 2017. C'est l'émission animée par David Pujadas qui s'appelle « Cellule de crise ».
1: D'accord. Mais est-ce qu'on peut à présent voir un peu qu'est-ce qui se passe à l'intérieur de la société japonaise par rapport à Fukushima et où en est l'opinion, si tant est que l'opinion puisse vouloir dire quelque chose, où en est le mouvement anti-nucléaire, parce qu'il y en a un, mais est-ce que, Colin, est-ce que tu peux nous donner quelques infos là-dessus?
4: Je crois que, évidemment, après 6 ans de temps coulé, les militants, les gens qui étaient très actifs dans les premières années après Fukushima, ils sont fatigués, évidemment. Ils sont fatigués, ils sont démoralisés, puisqu'ils ont demandé d'arrêter le nucléaire, mais le gouvernement Abe est plutôt pro-nucléaire. Il voudrait faire redémarrer tous les centrales valables. Il y a déjà 3 réacteurs qui fonctionnent. Et donc, les mouvements anti-nucléaires, ils sont visiblement affaiblis sur le plan de mobilisation. Mais je crois que l'opinion japonaise, dans l'ensemble de la population japonaise, ils sont assez hostiles contre le redémarrage des réacteurs. C'est pour ça qu'il y a 2 départements, Kagoshima et Niigata, lors de dernières élections de gouverneurs, ils ont voté pour les candidats anti-nucléaires. Donc, pour les populations qui habitent dans les zones de développement nucléaire, ils sont assez clairs, leur position. Tandis que, comme les habitants de Tokyo ou ailleurs, qui n'ont pas directement menacé de nucléaire, ils veulent oublier un peu sur leurs préoccupations quotidiennes parce qu'ils sont fatigués moralement. Et ils voudraient parler autre chose, ils voudraient trouver autre plaisir de la vie. Et puis, les quasi-totalités de médias, ils commencent à effacer les informations qui viennent de Fukushima Daiichi, par exemple.
1: Mais est-ce qu'il y en a eu est-ce que l'information a été a bien circulé? Ou alors, est-ce que, je veux dire, ils ont essayé de... Enfin... Est-ce qu'il y a eu du travail d'investigation? Est-ce que les Japonais qui voulaient savoir, est-ce qu'ils avaient les moyens de savoir vraiment?
4: Bien sûr. Quand même, il y a beaucoup de sites sociaux. Il y a des associations qui luttent. D'ailleurs, depuis décembre, il y a une mobilisation pour contrer l'organisation des Jeux Olympiques de Tokyo 2020. Il y a une sorte d'alliance de plusieurs associations, plusieurs militants qui se sont rassemblés. Ceux qui militent depuis longtemps pour les SDF, pour les gens dans la situation difficile. Et ceux qui travaillent pour soutenir des réfugiés de Fukushima. Et puis ceux qui travaillent contre le nucléaire, ils se sont rassemblés, puis ils ont fait une première réunion en janvier. Ils voudraient développer ce moment pour demander un boycott de Fukushima, des Jeux Olympiques de Tokyo 2020 pour réclamer que l'argent qu'on investisse c'est presque 1,9 billion de yens qu'on dépense juste pour 2 semaines de jeu. Un budget énorme, gigantesque qu'on dépense, alors que les réfugiés Et puis la sécurité de site Fukushima Daiichi, ils ne sont pas du tout assurés. Et les réfugiés, ils n'ont pas du tout réussi à avoir une condition de la vie suffisamment correcte. Alors pourquoi on doit dépenser pour ces jeux, même le catastrophe continue, la radioactivité répand partout, il y a des fuites à l'océan. Pourquoi on doit faire un tel spectacle, méga spectacle, c'est évident. Je crois que c'est évident la stratégie de gouvernement Abe en utilisant les Jeux Olympiques de Tokyo pour effacer la vérité de Fukushima, pour se prétendre que le Japon devient normal, disons, normalisé, et que la vie est tout à fait acceptable. Venez du monde entier, venez des touristes, venez des athlètes pour fêter notre reconstruction. Mais évidemment, c'est dans un mensonge terrible, quoi.
1: Ils ont même envisagé de faire une partie des Jeux en zone contaminée.
4: Oui, par exemple, le comité des Jeux Olympiques de Japon a proposé d'organiser des matchs de baseball pendant donc, 2 semaines dans la zone au milieu de l'intérieur de Fukushima, la zone... On appelle ça Nakadori, c'est la zone assez contaminée aussi, et dans la ville qui s'appelle Koriyama. Et il y a 2 stades de baseball, donc ils voulaient utiliser ça pour montrer aussi à la population de Fukushima que maintenant, il n'y a pas de problème. Voilà, c'est normal.

0: le redémarrage du nucléaire, alors que c'est un pays qui a tellement souffert, je veux dire, du nucléaire, on pourrait se dire, et que la population, si je comprends bien, est quand même massivement...
1: D'abord, premièrement, la volonté politique cachée, hein, il n'est pas visible, mais la volonté politique des dirigeants japonais, traditionnellement conservateurs, de parti libéral-démocrate, ils voulaient garder la technologie, la potentialité technique pour fabriquer des missiles nucléaires quand on a besoin.
0: Donc c'est des raisons militaires.
1: Et puis de devenir un des membres du Conseil de sécurité de l'ONU. C'est la grande volonté, ambition politique du Japon par des dirigeants actuels. Mais enfin, actuels, c'est depuis des années 50. C'était toujours ça. Donc, pour garder cette potentialité technique de nucléaire militaire, il faut aussi travailler sur le nucléaire civil, parce que c'est, finalement, la technologie, c'est la même chose.
0: Et est-ce qu'il n'y a pas des intérêts aussi, des intérêts dans l'industrie nucléaire elle-même, je veux dire, qui poussent TEPCO, par exemple, et les autres entreprises du nucléaire, est-ce qu'elles ont encore un poids puissant à l'intérieur?
1: Évidemment, évidemment.
2: Et puis... Actuellement, il y a combien de centrales qui ont redémarré? Trois.
1: Actuellement, trois.
2: Et il y en avait combien qui fonctionnaient?
1: 54.
2: 54. Oui. Non, je dis ça juste, alors ça ne concerne pas uniquement...
3: Réacteurs, 17 centrales, je crois.
1: Oui.
2: Donc, c'est assez fort quand même de se dire que... Je quitte un peu le Japon, mais quand on milite pour... ou qu'on se bat pour l'arrêt du nucléaire à cause de ces dangers, on nous dit que c'est impossible. Spécialement en France, on voit qu'au Japon, la production... Même si actuellement il faut se battre pour que ça redémarre, tout ne redémarre pas. Depuis 7 ans, il y a très très peu d'électricité nucléaire, alors que ça représentait une grande part de l'électricité produite au Japon. Mmh. Et c'est possible, dans un pays qui n'est pas retourné à l'âge de pierre.
1: Oui, je crois qu'actuellement, avant Fukushima même, le Japon n'avait produit que 35% d'électronucléaire.
2: Aujourd'hui, c'est 0,6% d'électronucléaire.
1: Même pas 10%, donc c'est beaucoup moins. Et évidemment, le Japon, comme c'est un pays montagneux, géothermique, sur le plan géométrique, c'est intéressant d'avoir des techniques pour fabriquer de l'électricité hydroélectrique à cause de montagnes. On fait des barrages et puis évidemment ils utilisent aussi les centrales de charbon.
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Empédocle laissa ses sandales au sommet de l'Etna. Tourmenté par le mystère d'une nature à la fois nourricière et destructrice, et à laquelle il demanda, sans doute par une extrémité qu'elle leur révéla à lui-même, il s'anéantit en plongeant dans le feu minéral, la pierre ignée, pour y recevoir les lavements de l'éternité avec le pied nu du Dieu qui n'a besoin d'aucune protection et qui n'aurait plus rien à craindre de la terre des mortels. Et peut-être encore pour précipiter une finitude qu'il savait certaine, mais à laquelle une folie pourrait le soustraire.

une joie inhumaine faisait vibrer son corps. Il pleurait bientôt de ces larmes qui disent la vie quand elle excède tout sens possible. Il se disait que la condition humaine exulte autant la joie que la tragédie. Et cette joie le cambrait, tel le phallus d'Anaxos sur l'île de Délos et sur lequel des lesbos sauvagins dilatés viennent se goder. Entre le périnée et l'anus, un feu s'aviva, pétulant en gouttes subtiles ou ondulant le long de sa colonne vertébrale.

c'est lui qui aura pu contempler de près les jaillissements de la matière. Le volcan spalmodie à travers des inspires et des expires, comme un pneuma destructeur et suffocant dont la puissance capsulée par la terre reconduit toutes les 10 minutes, et parfois moins, l'éjection du magma pressuré par les gaz. Il y a la lumière solaire et les nuits qu'on voudrait retenir. Voie lactée et comète, cieux tuméfiés par des couchers antiques, nuages cyclopéens par tant d'orages.

0: dévoilement dans le dévoilement.
1: Mais ça, tout le monde s'en fout de toute manière. Hein. C'est comme le sens de la vie. Personne ne s'occupe du sens de la vie. Le sens de la vie, c'est le sens de la marche.

0: Cornell Campbell est un chanteur jamaïcain de reggae né le 23 novembre 1945 à Kingston.
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1: On est dans la merde en France. On est dans la merde. 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

0: Hey Jojo, tu vas où là?
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1: Bah, vas-y, chante avec moi alors, c'est parti.
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C'est l'heure de l'hebdo, le magazine de l'actualité sociale et politique qui revient aujourd'hui sur la situation au Soudan. Pour nous en parler, nous avons rejoint par téléphone Maz Tagheldine, qui est un militant soudanais et collaborateur du média franco-soudanais Soufa, média qui fait vraiment, qui porte la voix des Soudanais et des Soudanaises, et décortique aussi tout ce récit médiatique autour de la guerre au Soudan.

0: Et bonjour Maz, nous avions échangé pour la dernière fois au moment de la prise de la ville d'Al-Fasher par les paramilitaires fin 2025. C'était à ce moment que le conflit a refait surface dans l'agenda médiatique français. Pourtant, et après est complètement retombé. Pourtant, la guerre au Soudan est rentrée dans sa quatrième année. Comment la forme prise de la contre-révolution à l'œuvre depuis la chute du régime d'Omar el-Béchir par les soulèvements populaires dès 2019. Alors, c'est difficile de commencer, on pourrait dire, surtout, c'est poser la question comment les populations qui ont commencé à revenir sous Khartoum, comment cette population derrière les chiffres et des nombres de déplacés, des morts, de ces actions commises par les deux camps à leur encontre, comment ces populations s'organisent? Et parce que souvent, les problèmes des chiffres, c'est qu'ils réduisent les populations à des victimes.
1: Oui, bonjour Julia, merci pour l'invitation. Pour répondre à cette question, je dois préciser que les Soudanais, ils ont hâte de revenir dans le pays et reprendre leur vie normale, ce qui explique cette volonté de retour dans la ville de Khartoum. Et dans les autres zones, aujourd'hui, on peut dire plus sécurisées, contrôlées par l'armée officielle. Donc, malgré, bien sûr, le manque de beaucoup de choses, manquement sur l'électricité, l'eau, même, il y a eu beaucoup de dommages sur des infrastructures civiles. Dû à cette guerre et à ces affrontements entre l'armée soudanaise et la milice de forces de soutien rapide dans les villes. Donc aujourd'hui, l'organisation, donc pour comprendre, les Soudanais, ils ont quitté. Il y a eu une vague de déplacements, mais plus interne qu'externe, donc dans les villes qui ont été contrôlées au début de la guerre par l'armée, enfin par les forces de soutien rapide. Les gens, ils se sont déplacés vers d'autres zones où il n'y a pas d'affrontement, et des zones souvent contrôlées par l'armée soudanaise. Aujourd'hui, la capitale Khartoum est aux mains de l'armée soudanaise. Toute la zone du centre et le sud de Soudan, ainsi que le nord et l'est, bien sûr. Donc ces zones-là, ils sont prêts à accueillir des gens, et donc les Soudanais, ils reviennent dans leur maison, dans cette zone. Les déplacés internes, les déplacés externes, ils sont en majorité en Égypte et au Tchad. Il y en a un certain nombre dans les pays comme Ouganda et le Soudan du Sud et Kenya. Cette vague de retour est un peu moins visible que les retours depuis l'Égypte. L'Égypte, parce que il y a un très très grand nombre de Soudanais qui sont passés en Égypte, et donc le gouvernement soudanais et le gouvernement égyptien, ils sont d'accord pour pousser les Soudanais qui sont en Égypte de revenir, et ça passe par des mises en place de retour volontaire par des trains gratuitement, par des bus, et aussi par des opérations de déranger les Soudanais qui sont là-bas. Donc une répression, des retours forcés depuis des zones. Donc il y a des contrôles dans la ville du Caire, par exemple. Si une personne est réfugiée ou elle a pas les papiers elle n'arrive pas à justifier sa présence en Égypte, elle est renvoyée de force. Voilà. Donc y a deux moyens de faire. Les familles essayent de revenir parce que l'organisation est beaucoup plus compliquée pour les familles, surtout quand on a des enfants à l'école. Donc la première préoccupation pour ces familles-là, c'est de savoir si, une fois retournés, les enfants ils vont prendre l'école, ils vont pouvoir subvenir à leurs besoins. Et donc ça, c'est les challenges que les Soudanais font face. Mais malgré tout cela, on voit beaucoup de retours volontaires et des gens qui reprennent leur vie normalement dans la ville de Khartoum.
0: Alors, actuellement, les pays est territorialement divisé. En plus, il y a des nouvelles lignes des fronts. Par exemple, le Kordofan Sud, qui jusqu'à ici était relativement épargné, est maintenant aussi touché. Et les forces des interventions rapides et les forces paramilitaires ont créé un gouvernement parallèle qui prétend concurrencer l'État soudanais. Il essaye de se donner une image démodérée vis-à-vis des pays occidentaux.
1: C'est exactement ça. Donc aujourd'hui, la situation sur le terrain, c'est que l'armée soudanaise, elle contrôle un peu plus que la moitié de territoire soudanais. Et le force de soutien rapide, après la prise de Fachel, il contrôle, on peut dire, 80% de Darfour dans la région de Kordofan, il contrôle plus de 60% de cette zone. Les combats continuent. Il y a eu une baisse d'intensité dernièrement sur les combats. Mais les zones restent identiques depuis un bon moment. Le gouvernement soudanais contrôle à peu près les zones stratégiques à Kordofan, par exemple la capitale de Kordofan, toute la partie sud de Kordofan, à part la zone contrôlée par les forces de Abdelaziz Al-Hilo. Donc c'est une situation où il y a aujourd'hui de facto il y a deux gouvernements. Bon, je sais pas si on peut appeler ça gouvernement, le gouvernement de Tassis qui est le projet politique de force de soutien rapide qui est vraiment pas un gouvernement, hein. C'est juste des structures conçu pour retirer la légitimité du gouvernement à Khartoum, au Port-Soudan. Mais ils n'ont rien d'un gouvernement parce que tous les membres de ce gouvernement, ils sont pas sur place. Leurs réunions, ils sont à l'étranger, ils sont soit en Éthiopie, soit au Kenya. Hemeti, il est au Kenya et même leur dernière apparition sur le dans un conseil ministériel, c'était à Nairobi. Ils peuvent pas se réunir à Niala ou à Darfour ou à Al-Fashir parce que ils sont menacés. Il y a les forces de aériennes de l'armée soudanaise qui sont à l'affût d'une présence des dirigeants et ils sont vraiment pas en sécurité. Et de fait, ils peuvent pas gouverner ce pays. Et du coup, c'est une manière de dire que nous sommes aussi légitime, autant que l'armée soudanaise qui a son gouvernement, et nous pouvons prétendre à représenter le Soudan dans la communauté internationale. Aujourd'hui, ils sont reconnus par personne. Officieusement, ils sont reconnus par le Kenya, bizarre, et l'Éthiopie. Ils sont soutenus par l'Éthiopie. L'Éthiopie a récemment construit une base militaire dans les frontières entre le Soudan et l'Éthiopie pour aider les forces de soutien rapide à mener des raids depuis la partie sud-est du Soudan. Et suite à ça, ils ont réussi à mener une raid et récupérer une ville qui s'appelle El Kurmuk, qui est frontalière avec l'Éthiopie. C'est très grave parce que ça déstabilise des zones qui n'ont pas été des zones d'affrontement. Et ça a été documenté par Reuters et plusieurs journaux. Ils ont fait des rapports sur cette base militaire que l'Éthiopie nie son existence et son soutien aux forces de soutien rapide. Donc je dis Kenya parce que le Kenya soutient depuis le début de la guerre, soutient les forces de soutien rapide. Ils ont mené un soutien diplomatique et politique. Et ça s'explique avec leur rapprochement ils sont très liés aux Émirats Arabes Unis, qui a beaucoup d'intérêt sur le Soudan et qui est le principal soutien des forces de soutien rapide. Et dernièrement, il y a 2 mois, le président William Ruto a reçu Hemeti, le chef de force de soutien rapide, qui est accusé de commettre des génocides et des crimes de guerre à Darfour. Il l'a reçu au Kenya, à Nairobi, en visite officielle, comme un chef d'État. Ça pose beaucoup de problèmes et ça a été dénoncé par la communauté, par le Soudan d'ailleurs, par le gouvernement en place. Et ça nous ramène à poser des questions sur comment on peut prétendre de vouloir un cessez-le-feu, arrêter les hostilités, tout en soutenant un camp qui est de facto et avec beaucoup de preuves, accusé de commettre des crimes contre des civils et donner une légitimité qu'il n'a pas. Il n'y a personne qui reçoit Hemeti à part Ruto.
0: Alors, on va revenir un peu plus en avant dans l'émission avec les implications des puissances régionales. Mais cette guerre s'inscrit dans des jeux d'alliance vraiment des forces régionales, comme on a dit, mais avec des options politiques divergentes. Mais autant les forces armées soudanaises que les forces d'intervention rapide, et même s'ils ont des intérêts divergents, et par rapport à l'obtention du pouvoir, sont unis quand même par la volonté d'écraser les mouvements populaires, qui c'est eux qui sont porteurs des changements radicaux. Par exemple, on a vu, je crois que l'année dernière, au moment qu'on fêtait le 6e anniversaire de la révolution, de la chute du régime d'El-Bachar, les comités de résistance à Khartoum ont été persécutés.
1: Oui. Ils étaient c'est le normal malheureusement. Nous quand on est on connaît cette l'institution de l'armée soudanaise et le régime, donc Moi, je fais la différence entre le régime en place et les institutions. Pour faire comprendre mon point de vue, c'est que on a toujours vécu dans des régimes autoritaires qui utilisent la violence pour dominer la population et empêcher toutes sortes de révoltes ou revendications sociales ou partage de richesses, etc. Mais ces répressions, ils sont pas de la même nature. Quand on parle de l'anniversaire, moi j'étais heureux d'avoir ces manifestations-là, et ça nous donne beaucoup d'espoir sur le fait qu'en fait, même pendant cette période de guerre, alors que pendant la guerre, y a pas de, on peut pas faire de la politique et tout est strict et tout est enfin, la violence elle est au sommet. Nous avons pu quand même, les camarades, ils ont pu sortir dans la rue, manifester, etc. Ils ont été ils ont été voilà violentés, réprimés par le régime en place avec la police et avec le système policier. Mais c'est pas de même nature que les forces de soutien rapide. Donc les forces de soutien rapide, c'est les forces de soutien rapide eux-mêmes qui contrôlent tout et qui n'ont pas de limite, donc qui sont sans limite. Nous, les Soudanais, on sait faire avec l'armée, on sait faire avec les corps de ces structures policières répressives. On sait faire avec eux, ils ont des limites quand même, et ils ont une vision à ne pas dépasser. Donc on peut avoir un rapport de force avec eux. Quand ils voient qu'il y a un certain nombre de personnes, quand ils voient que c'est beaucoup trop, ils vont baisser la garde et ils vont faire beaucoup moins. Donc ils vont pas tuer les gens dans la rue de la manière que font les forces de soutien rapide. Ils peuvent emprisonner les politiques, ils peuvent empêcher des tenues de réunion, ils peuvent empêcher des rassemblements, des rassemblements et des manifestations. Mais nous, on a l'habitude de ça, on le fait clandestinement, on s'en fout, on va en prison, il y a des avocats qui vont venir, ils vont sortir un certain nombre, et il y en a qui vont. Voilà, il y a répressions, on a l'habitude, on sait combattre ça. Mais les forces de soutien rapide, ils tuent. Donc c'est pas la même chose. Et il n'y a pas une hiérarchie, il n'y a pas un système derrière que on peut voilà demander une justice. À Khartoum, par exemple, si on est interpellé ou il y a des problèmes, il peut avoir des répercussions sur la personne même qui fait cet acte. Donc c'est pas vraiment de la même nature. Mais là où vous avez raison, c'est que la répression, elle continue. C'est vraiment pas la meilleure des situations pour les Soudanais actuellement. La guerre, elle est contraire au changement révolutionnaire radical. Et nous nous sommes pas dans la violence. On a choisi de faire une révolution pacifique, et on y tient, et c'est ça ce qui pose problème à l'armée soudanaise, parce que quand on est pacifique, ils peuvent pas avoir l'excuse d'utiliser la force de tir, par exemple, envers des manifestants pacifiques, parce que ça va être contre-productif pour eux-mêmes. Mais les deux, ils sont là pour contourner la révolution, parce que c'était un processus qui allait aboutir. Ils ont réussi à faire un accord contre nature avec des soi-disant représentants de la révolution pour mieux contrôler cette révolution. Et ils ont fait ce coup d'État au gouvernement de transition pour barrer la route aux revendications révolutionnaires. Et ensuite, ils ont mené cette guerre parce que les deux, ils ont intérêt à avoir le pouvoir que pour eux-mêmes.
0: Ah mais une chose qui justement il y a 7 ans de cette révolution, le processus révolutionnaire au Soudan. Alors une chose qui a été très remarquée au moment de ces processus, c'était justement qu'il y avait quelque part tous les divisions ethniques qui jusqu'à là avaient travaillé la société soudanaise s'est effacée dans cette impulsion de faire tomber le régime et que cette guerre est déclenchée entre les deux fractions en 15 avril 2023. Il s'avait aussi revenu à une manipulation ethnique pour approfondir ces divisions.
1: Oui, exactement, c'est parfaitement dit. Et ça n'a pas commencé maintenant, ça a commencé depuis c'est Omar al-Bashir, le régime d'al-Bashir, et les régimes qui sont avant aussi, ils ont contribué à ça, ils ont toujours utilisé cette manière de diviser pour régner, diviser les populations entre eux, entre arabes et non-arabes, entre des populations qui cultivent la même zone, et pour mieux contrôler le pays et garder le pouvoir. Ce qui a été utilisé, c'est surtout dans la zone de Darfour, dans les années 2000, le régime de Omar al-Bashir et avec l'armée soudanaise, ils ont armé un certain type de population à Darfour pour les aider à combattre les rebelles d'autres populations. Donc, et suite à ça, c'est né les forces de Janjaweed qui sont les ancêtres de forces de soutien rapide et ils ont été promus. Agrandi, élargi et même reconnu constitutionnellement au Soudan comme une force paramilitaire en soutien à l'armée. Mais le problème de base, c'était le recrutement et l'engagement d'un certain type de population dans ces forces-là. Donc, ces ethnies, ils se sont sentis proches des forces de soutien rapide et ils se revendiquent même si la personne, elle, ne fait pas partie de cette armée, ces forces armées, ils se revendiquent de ça et donc ils peuvent porter des armes et donc c'est une force paramilitaire qui a paralysé la situation à Darfour et ça continue toujours. Et aujourd'hui, quand la guerre elle a commencé, le mot d'ordre de recrutement pour les forces de soutien rapide, c'est le rapprochement ethnique et le fait qu'ils disent à la population que si vous venez pas combattre avec nous à Khartoum et récupérer Khartoum, eux ils vont venir vous tuer dans vos maisons, Et c'est comme ça qu'ils ont réussi à recruter un très grand nombre de personnes, ce qui a alimenté cette division aujourd'hui. Et de l'autre côté, à Khartoum et dans l'autre zone contrôlée par l'armée soudanaise. L'armée soudanaise, sa manière de recruter, c'était aussi, ils ne le disent pas officiellement, on ne l'a pas entendu des officiers de l'armée soudanaise parler ainsi, mais il y a un discours qui est un peu xénophobe et qui rapproche les forces de soutien rapide, malgré que, enfin, c'est sûr, on le sait, et tous les rapports le disent, dans les rangs de forces de soutien rapide, il y a beaucoup d'étrangers, de Tchadiens, et qu'ils ont été recrutés, des mercenaires qui viennent de Soudan, d'Éthiopiens, voilà, des Libyens, qui sont arrivés au Soudan pour combattre avec l'armée soudanaise, des mercenaires colombiens, etc. Mais il y a un discours aussi raciste qui dit que les populations, la base sociale qui constitue les forces de soutien rapide, ce sont des gens qui viennent de l'étranger, ce n'est pas des vrais Soudanais, ils sont arrivés ici il n'y a pas longtemps, même Hemeti, il est né à l'étranger, ce n'est pas vraiment des Soudanais, on ne veut pas d'eux, il faut aller les tuer, il faut aller bombarder ces gens-là, parce que eux, ils attaquent ça c'est à l'époque quand ils étaient à Khartoum et Al Jazeera, ils attaquaient les villages, les forces de soutien rapide et tuaient les gens. Il y avait un certain discours qui demandait à l'armée soudanaise d'aller bombarder les villages des forces de soutien rapide, de leurs proches, etc. Ce qui constitue une crime de guerre. Mais ça alimentait cette division entre les populations, la population les différentes populations du Soudan et cette polarité dans la communauté soudanaise. Au Soudan et même dans les diasporas et tout ça, il y a une polarité extrêmement forte l'appartenance aux forces de soutien rapide ou à l'armée soudanaise.
0: Merci. On va faire une petite pause musicale et on se retrouve tout de suite.
1: Ok.

0: Vous êtes toujours sur Fréquence Paris Pluriel, vous êtes toujours à l'écoute de l'Hebdo, le magazine de l'actualité sociale et politique, aujourd'hui consacré à la situation au Soudan. Et nous sommes en compagnie de Maz Tag El Din, qui est un militant soudanais et collaborateur du média franco-soudanais Soudfa. Alors, avant la pause musicale, on avait évoqué aussi l'effet des ingérences des puissances régionales et qui faisait qui soutient soit un camp, soit l'autre, et que ce soutien qui ne s'éteint pas, en fait, maintient cette situation des guerres. Alors, est-ce que tu peux nous parler aussi un petit peu le rôle de la France, parce qu'au cours du sommet France-Afrique qui s'est tenu justement au Kenya, les 11 et 12 mai derniers, Macron a parlé d'un cessez-le-feu. Et aussi, il a demandé que c'est quelque part que les soutiens des puissances un camp à l'autre cessent. Est-ce que c'est de l'hypocrisie?
1: Oui, et c'est incompréhensible pour moi que Emmanuel Macron aille se prendre en photo en rigolant avec William Ruto, qui est impliqué fortement dans cette guerre au Soudan. Qui a reçu il y a même pas deux mois Hemeti, le chef de la milice, dans son pays comme un président. Ça veut dire qu'il reconnaît l'autorité de Hemeti sur le Soudan, parce qu'il a un gouvernement. Et ce gouvernement de Tassis, ce gouvernement parallèle, il a été lancé depuis Nairobi, depuis son pays. Et il est très proche des Émirats Arabes Unis. Et donc, c'est incompréhensible pour moi, parce que c'est un parti prenant. Et c'est désolant, parce que normalement, la France doit avoir un autre rôle. Et ce qui fait que cette visite d'Emmanuel Macron et cette conférence organisée à Nairobi, et ça donne une légitimité à ce gouvernement de Kenyan et à son président qui est impliqué dans cette guerre, et ça pose une question pour les victimes de la guerre au Soudan une question sur l'impunité des exactions commises à l'encontre des civils. Donc ça je ne comprends pas, de la même manière que je ne comprends pas le silence envers les Émirats Arabes Unis sur cette guerre, malgré les rapports stipulés. Hein, et l'ONU dit clairement que cette guerre n'aurait jamais duré aussi longtemps. Ça a été dit il y a un an et demi. Ça veut dire que ça aurait pas dû durer aussi longtemps sans le soutien massif des Émirats Arabes Unis aux forces de soutien rapide. Donc c'est comme si la France prend parti, parce que bon, il faut le rappeler aussi, Macron il a été Noël dernier, il est parti passer Noël dernier à Abu Dhabi avec les Émirats Arabes Unis, et aujourd'hui il se prend en photo avec William Ruto. Donc il a pratiquement choisi son camp, et il y a aussi, c'est la troisième fois qu'on organise en Europe des sommets humanitaires pour le Soudan, et on invite dans ces sommets-là toujours les mêmes personnes qui sont liées aux Émirats Arabes Unis, qui sont les partis politiques qui étaient au pouvoir avec l'armée et les forces de soutien rapide, et qui sont fortement liés aux Émirats Arabes Unis et aux agendas des forces de soutien rapide. Ils véhiculent le même récit et ils sont d'accord sur tout. Et pire que ça, les Émirats Arabes Unis, ces politiciens Hamadok, par exemple, il vit aux Émirats Arabes Unis. Il a son palais avec un emploi donné par les Émirats Arabes Unis, avec un salaire énorme. Et donc, ça pose des questions. Et en même temps, ces personnes-là, ils sont proches de la France. Donc, il faut. Je trouve ça un peu bizarre. À un moment donné, je pensais qu'il y avait un rapport de force entre la France, parce que la France a beaucoup de levées, de sanctions, mais en même temps a une position de faiblesse vis-à-vis des Émirats Arabes Unis, parce que c'est le principal acheteur d'armes françaises, et c'est un investisseur de poids très très lourd qui a récemment proposer un investissement de 35 à 50 milliards d'euros pour des constructions de data centers et des investissements liés à l'IA européen et français. Donc voilà, ça, je ne comprends pas la position de la France.
0: En tout cas, c'est vrai qu'il y a 4 ans après le début de cette guerre, au Soudan demeure une priorité diplomatique, soi-disant, mais les initiatives de médiation se sont multipliées. Mais comme tu viens de le dire, il n'y a aucune véritable avancée politique. Et ces discussions qui auraient autour d'une paix négociée ne risquent pas d'être instrumentalisées pour ceux qui sont au pouvoir ou qui prétendent être au pouvoir aujourd'hui.
1: Ces processus de médiation, ils sont voués à l'échec, parce que la situation interne soudanaise est complexe. L'armée soudanaise ne pourra pas aller mettre la main avec l'effort de soutien rapide après ces massacres, parce que ce sera très mal vu, et aussi parce que les forces de soutien rapide veulent avoir une position de pouvoir. Donc aujourd'hui, s'ils vont aller, et même le chef de l'armée soudanaise, comme Al-Burhan par exemple, ils sont rejetés par la base soudanaise, et ils sont dans l'obligation d'aller combattre ces forces de soutien rapide, mais ils ont envie de garder le pouvoir aussi. Donc ils sont dans une situation délicate, les forces de soutien rapide et l'armée soudanaise, et les deux, ils n'ont pas la volonté de faire une partition ou diviser le pays. Je pense que les Soudanais eux-mêmes, ils veulent pas de ça. Les Émirats Arabes Unis peut-être. Mais les Émirats Arabes Unis, ils préfèrent garder le chaos que un Soudan uni, souverain, qui va demander des contreparties à ses ressources d'or, ressources minières, et son influence, avoir son influence dans la région. Mais aussi parce que ces médiations, ces processus de médiation, elles sont menées par des pays impliqués dans cette guerre, plus ou moins. Par exemple, quand on parle de l'Égypte, les Quads, qui sont l'Égypte, l'Arabie Saoudite, les Émirats Arabes Unis et les États-Unis. Les États-Unis, ils sont derrière les Émirats Arabes Unis, ils peuvent pas. Ils ferment les yeux sur tout ce qu'ils font. Et les Émirats Arabes Unis, l'Égypte soutient l'armée. L'Arabie Saoudite, ils étaient un peu neutres, mais aujourd'hui ils soutiennent aussi l'armée, parce que après leur différence avec les Émirats Arabes Unis dans la région. Donc on a 4 pays qui sont chacun soutient un camp ou un autre, et ils appellent en même temps à arrêter la guerre. L'Éthiopie, par exemple, le Kenya, au début de la guerre, ils avaient un contrôle sur l'IGAD et sur l'Union africaine. Ils ont demandé un démantèlement et une espace aérienne, interdiction de l'espace aérien de survol, pour affaiblir l'armée soudanaise parce qu'il y avait que l'armée soudanaise qui avait cette force aérienne. Et c'était clairement une partie, ils ont pris parti dans cette guerre. Aujourd'hui, ils demandent un cessez-le-feu, etc. Donc, ce n'est pas crédible. Le problème, c'est que les pays, eux, les pays même qui appellent à un cessez-le-feu ou un processus de médiation, ils sont soit partie prenante, soit ils ne sont pas crédibles. Donc, ils ne sont pas écoutés.
0: Alors, je pense moi, rester sur le même sujet, et parce que justement, les comités de résistance et qui ont porté les processus révolutionnaires et se sont transformés, se sont adaptés à la situation des guerres, et comme on disait tout à l'heure, sont un peu les cibles des deux camps. Alors, quel rôle jouent actuellement et comment est-ce qu'ils voient la paix?
1: Les comités de résistance aussi, ils sont en crise et ils sont divisés. Il y a un certain nombre qui étaient. Qu'on soit d'accord, ils étaient tous contre les deux belligérants, l'armée et les forces de soutien rapide. Au moment de la guerre, il y a un certain nombre qui ont rejoint des chambres d'urgence pour travailler et aider les populations malades. Les civils et un certain nombre qui ont rejoint aussi les TAKAEA pour faire de l'humanitaire et faire les soupes solidaires, ce qu'on appelle les cantines solidaires. Et il y a un certain nombre qui ont rejoint les rangs de l'armée soudanaise et une partie, très peu, mais une autre partie qui a rejoint les forces de soutien rapide. Mais la plupart, ils ont quitté le pays. Ils ont quitté le pays, mais ils continuent à faire les activités du soutien à la population soudanaise depuis Ouganda, par exemple. Il y a une diaspora assez grande là-bas de militants soudanais qui ont quitté le pays. En Égypte, Kenya, il y a un peu moins. Et au Tchad aussi, il y a des gens qui sont partis au Tchad. Donc leur rôle aujourd'hui, avec cette vague de retour volontaire, il y a beaucoup de gens de membres des comités de résistance qui reviennent dans les zones contrôlées par l'armée soudanaise. Pas vraiment dans la zone contrôlée par les forces de soutien rapide, parce que là-bas, c'est soit on est pro force de soutien rapide, soit on quitte la zone parce que c'est voilà, on va être accusé de pro armée on va se faire emprisonner ou tuer.
0: Alors, Mas, comment expliquer le silence médiatique qui en fait écho au silence des institutions internationales? Comme s'il y avait une hiérarchisation des conflits qui fait que certains conflits sont rendus invisibles.
1: Oui, c'est exactement ça. C'est une évidence que on s'intéresse beaucoup moins à la situation au Soudan, à cette guerre qui est meurtrière et qui est la crise la plus importante selon l'ONU de déplacement au monde qui bénéficie d'une couverture médiatique très très faible. On en parle occasionnellement dans les médias mainstream, même dans les médias dites médias de gauche, on n'en parle pas beaucoup et ça ajoute une difficulté sur le fait que la mobilisation pour le Soudan, le soutien financier, les donations pour les ONG, ils sont très faibles parce qu'il n'y a pas d'empathie, il n'y a pas d'empathie parce qu'on ne comprend pas la guerre. Et on ne sait pas, on connaît pas les enjeux, on ne connaît pas l'implication, le rôle de la France, les rôles des puissances internationales, les rôles des entreprises qui continuent à piller les ressources de Soudan malgré la guerre. Donc ça c'est des choses qui sont Voilà, on n'a pas beaucoup d'intérêt. On a aussi des contre-pouvoirs médiatiques qui sont les Émirats arabes unis qui veulent pas qu'on parle de ça parce que ils sont fortement impliqués et il y a des preuves. Donc, je sais pas. Après, il y a des médias ils essayent de parler et mais je ne comprends pas la couverture, elle est très très très peu et nous chez Sotra Media on essaye de travailler sur ça, de continuer à informer, on est sur les réseaux sociaux, sur notre site internet et avec nos brochures qu'on distribue, on essaye de faire entendre la voix des Soudanais et de raconter, de continuer à raconter, raconter, et de faire des interventions et voilà, occuper l'atmosphère par la situation soudanaise parce que c'est une vraie crise importante.
0: Quelle est la situation des réfugiés soudanais en France?
1: Ça a toujours été dramatique, hein. Les réfugiés, le système d'asile en France, il est profondément problématique et profondément discriminatoire, on peut dire raciste même, ça, les gens, ils vivent des situations très humiliantes pour faire les démarches, pour demander les cartes de séjour, par exemple, ou demander juste l'asile. On attend entre 1 an, 1 an et demi, 2 ans, 3 ans. Et ça, c'est fait exprès parce que autrement, on peut faire les choses beaucoup plus simplement. C'est des démarches qui ne doivent pas prendre aussi longtemps. C'est fait pour décourager les gens, pas de logement. Si on vient sur Paris à Port de la Chapelle, enfin à La Chapelle ou à Stalingrad, on voit beaucoup de Soudanais qui arrivent par la Libye, ils arrivent ici, ils sont dans la rue. Il y a des associations qui essayent d'aider ces gens-là, ils ont des tentes. Si vous passez, je vous invite de passer leur faire un coucou. C'est des gens qui sont là, ils viennent d'arriver. Et il n'y a pas de structure en France adaptée ou des structures qui sont prêtes à accueillir ces gens-là dans la dignité humaine. Non, on les laisse dans la rue, au milieu des rats et de la saleté, dans le froid, au début de l'année, quand il a neigé. Ces personnes-là, ils étaient littéralement couverts de neige. Voilà, c'est catastrophique la situation. Et vivre cette situation en plus, savoir son pays en guerre, sa famille en danger, c'est une situation dramatique pour les personnes.
0: Maz, notre émission arrive à sa fin. Est-ce qu'avant de nous quitter, tu peux nous parler du média franco-soudanais Soudfa Media, qui vient de publier sa sixième brochure, je crois.
1: Soudfa, c'est un média franco-soudanais, a été lancé en 2018 par des militants soudanais et des militants aussi de gauche français pour voilà, apporter la voix des Soudanais en France. Donc, ce qu'on fait, c'est qu'on publie de l'actualité soudanaise et on informe sur la situation actuelle, sur ce qui se passe. On a aussi des brochures d'analyse et des articles d'analyse de la situation et c'est hebdomadaire. On a aussi ce qu'on appelle voilà les brochures qu'on vend enfin qu'on on les donne

0: effectivement ça. Et c'est des articles écrits par des Soudanais. On fait aussi une traduction des articles des journalistes soudanais qui sont au Soudan et on les publie sur le site internet et on les publie aussi des fois sur, sur Instagram et Facebook.
1: Et ce qui est important pour quelqu'un qui lit Soudfa Media, c'est qu'on voit bien que même si on parle du Soudan, de la situation au Soudan, vous savez, et le souci de les relier avec d'autres conflits, et pas seulement en Afrique, notamment des points communs avec ce qui se passe au Congo et dans d'autres mobilisations, par exemple aux côtés de la Palestine. Donc vraiment, le Soudan apparaît comme quelque chose intégré dans une catastrophe, dans ce qui, comment on peut dire, dans un rapport des forces catastrophiques actuellement.
0: Oui, nous avons à peu près le même combat.
1: Absolument. Alors, merci beaucoup pour ton intervention. Je rappelle à nos auditeurs qui étaient à l'écoute de l'Hebdo, le magazine de l'actualité sociale et politique, qui aujourd'hui est revenu sur la situation au Soudan et que nous avions pour cela rejoint par téléphone Maz Tageldin, qui est un militant soudanais, collaborateur du média Soudfa, et que vous pourrez réécouter cette émission mercredi de 7h30 à 8h30 et un peu plus tard dans la semaine, vous pourrez les retrouver sur les sites hebdo-julialor.info. Merci encore et à très bientôt sur notre antenne, Maz.
0: Merci Julien.
1: Au revoir.
0: Au revoir.

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2: Bonjour à tous, vous êtes bien sur Fréquence Paris Pluriel, le 106.3 en Ile-de-France et rfpp.net partout ailleurs. Alors vous savez qu'on se retrouve les 2e et 4e jeudis de chaque mois en direct en principe hein, entre 11h et midi. Là je reçois à cette occasion un auteur, compositeur, interprète qui a eu quelques problèmes de transport, mais bon c'est déjà oublié. Un rappeur hein, qui s'appelle Ghislain N qui est en face de moi. Salut Ghislain, tu vas bien ?
3: Salut, ça va très bien, merci. Ouais.
2: Après tous ces aléas.
3: Ouais. Hein ? Merci la SNCF.
2: Alors écoute, il y a une petite tradition dans l'émission, je passe toujours un titre d'un auteur qui a marqué un peu hein, son empreinte. Alors celui-là, il est bien vivant, ils sont deux même, hein, pour le même prix. Je te propose d'écouter en entrée d'émission un titre de Biclo et Oli, je ne sais pas si tu aimes.
3: Oh, ouais.
2: Un titre qui s'appelle « Dommage ».

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0: Voilà, première chanson, donc une chanson de Big Flo et Oli, hein, qui nous met un peu en matière. Mon invité ce matin, je le répète, là, c'est Ghislain Haine, qui vient nous présenter son dernier album, hein, qui s'intitule Roi de France. Alors, comment Ghislain, on va commencer tout doucement. Je voudrais savoir, je voudrais que tu nous fasses juste une petite présentation. Comment tu as débuté la musique? Je crois que tu joues d'un instrument. Et tes premiers textes, voilà. Quel est le début de l'aventure, tout simplement?
1: Alors, le début de l'aventure, c'est, je dirais que c'est ma grand-mère, en fait, qui est une conteuse africaine et tout, et que je voyais faire et qui me fascinait, enfant.
0: D'accord.
1: Et alors, c'était dans une langue que je ne comprenais pas, mais j'avais tout de suite compris que si ça me fascinait alors que je ne comprenais pas, il y avait forcément quelque chose qui se passait.
0: Ouais.
1: Et puis, de là, j'ai un peu mordu à l'hameçon de...
0: Mais alors, c'était des chansons qu'elle écrivait ou c'était des chansons qui faisaient partie du patrimoine?
1: Non, c'était des contes du patrimoine, des contes de son patrimoine à elle,
0: ouais.
1: De la région de l'ouest du Cameroun d'où elle venait.
0: D'accord.
1: Et en fait, c'est vraiment d'abord parti de là, le fait de voir quelqu'un habiter les mots, habiter un univers, qui part des mots et qui devient sensoriel, qui devient même olfactif, qui va aller...
0: Alors comment t'as fait pour traduire? Elle t'a traduit?
1: En fait, il y avait souvent des tantes et des oncles qui traduisaient un peu entre deux eaux ce qu'elle racontait. Et puis en fait, en réalité, sa narration et la façon d'habiter... disait le reste, en fait. J'avais pas besoin qu'on me traduise mot pour mot parce qu'elle faisait déjà beaucoup dans le ton, dans la présence, dans le regard.
0: D'accord.
1: Dans le feu qu'il y avait dans ses yeux. Et en fait, ensuite, je reproduisais un peu des petites scénettes chez moi.
0: Ouais.
1: Et on m'avait du coup collé l'étiquette du petit artiste fou de la famille, quoi.
0: Ah ouais, d'accord.
1: Ça m'a jamais quitté, du coup.
0: Bon, d'accord. Et alors, premier texte.
1: Les premiers textes à moi, c'est vraiment la préadolescence quasiment, où en écoutant... mon père, il écoutait beaucoup de chansons françaises, déjà.
0: Oui. Qui, par exemple?
1: Il écoutait beaucoup Jean Ferrat, Léo Ferré, Bachung, on vivait en Alsace, et il disait que tout le temps que c'était le seul Alsacien de la télé.
0: Ah oui. c'est pas faux.
1: Mais il y avait Stéphane Echer aussi, c'est Sidi.
0: Mais il est suisse, lui, non?
1: Ah oui, c'est vrai, il est suisse. Vrai. J'ai eu longtemps cru qu'il était lorrain, mais il est suisse.
0: On va avoir des ennuis, hein, si tu mélanges les Suisses.
1: Mais voilà, et puis tout ça avec aussi la musique que m'apportaient mes parents, plus la musique que j'ai rencontrée moi, à savoir le hip-hop, la culture hip-hop, le rap.
0: D'accord.
1: Et mélangé avec une espèce d'attirance pour la langue, pour le fait de pétrir la langue, et donc un peu pour la poésie, ça m'a poussé à commencer à écrire des poèmes, et des poèmes dont j'avais un peu honte, parce que c'était pas trop le style et le truc à la mode. Je me souviens très bien d'un premier poème qui parlait d'une pluie noire, donc d'une pluie qui tombe et les
0: D'accord.
1: gouttes sont noires. Je sais pas d'où l'idée m'était venue.
0: Ouais, écoute, faut pas trop chercher. Hein. Mais alors, tu jouais d'un instrument ou tu joues toujours d'un instrument?
1: Alors, j'ai appris pas mal d'instruments de façon un peu dilettante, ce qui m'a assez formé à faire de la musique un peu comme un touche-à-tout.
0: Ouais.
1: Avec de l'électronique, donc du coup je peux jouer d'un clavier, faire quelques notes à une guitare, taper un peu sur une boîte à rythme.
0: Ouais. Et c'est toi qui fais tout sur un album, par exemple?
1: Non, c'est pas moi qui fais tout, mais je fais les bases.
0: Ouais.
1: Et j'ai la chance d'être entouré de trois musiciens qui sont super doués, qui ensuite vont reprendre ce que j'ai fait comme base et qui vont vraiment les produire, les réorchestrer et tout.
0: D'accord,
1: quoi.
0: Arranger.
1: Les arranger, oui.
0: D'accord. Bon, dis donc, dans un premier temps, tu l'as fait écouter aux amis, quoi, ils t'ont encouragé?
1: Dans un premier temps, j'ai fait écouter à ma famille, déjà, et ce qui m'a fait continuer, c'est que ça les faisait rire, et je trouvais que c'était...
0: C'est déjà bon signe, hein, quand ça laisse indifférent, c'est pas terrible.
1: Voilà, de les faire rire, et puis après, j'ai rencontré des scènes avec des copains, on a commencé à aller sur ce qu'on appelle des open mic, donc des scènes ouvertes de rap, et on a commencé comme ça à partager un peu nos textes, et à se donner du courage pour en écrire d'autres.
0: D'accord.
1: Et puis j'ai continué, puis ensuite j'ai croisé ce qu'on appelle les scènes slam, puis les scènes chansons. Et en fait, moi je suis vraiment un enfant des scènes ouvertes.
0: Okay.
1: Partout où il y avait une scène ouverte où on me donnait le micro pour dire mes textes, j'y allais, quoi.
0: D'accord, t'avais le track?
1: Beaucoup.
0: S'il n'a plus maintenant.
1: Si, il y a toujours ce track qui permet quand même de se dire, voilà, il y a 10 personnes, 20 personnes, 30 personnes, 1000 personnes qui m'attendent, il faut que je sois à la hauteur. Ouais. Après ça, c'est plus un track maladif. Quoi.
0: Bah, c'est le premier titre, ça va tout seul après.
1: Voilà.
0: Hein. En parlant de titre, on va écouter, parce qu'il ne faut pas qu'on parle trop, hein, on est là aussi pour découvrir tes chansons. Je propose qu'on écoute une chanson qui s'intitule « Hasard » et puis on en parle juste après.
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1: Voilà, cette première chanson hein, de Ghislain N, qui est notre invité ce matin dans l'émission Entre S est ouvert. Alors, cette chanson, Ghislain, elle brasse large en fait. Hein, elle parle un peu du monde et du monde qui va pas très bien. D'ailleurs, on aura l'occasion d'y revenir au fil de tes titres. Alors, une phrase là qui m'a amusé, qui est assez bien tournée. Est-ce que l'homme descend du ciel ou descend du singe? C'est vraiment il y a quelques zozos là qui reposent la question en ce moment. Je sais pas si tu es au courant, là, notamment l'extrême droite.
2: Ouais.
1: Bon, alors donc tu parles de cette chanson là. C'est tu parles du hasard, c'est-à-dire que je vais te laisser parler, hein. Ouais. Mais tu veux dire qu'on n'a pas la main sur tout et que souvent c'est le hasard qui guide notre itinéraire. C'est ça que tu veux dire?
2: Oui, c'est ça. Pour un album qui s'appelle Roi de France, déjà, pour refroidir un peu le truc, pour aussi. J'ai voulu ouvrir ça par ce morceau qui s'appelle Hasard, parce qu'en fait, pour dire, en réalité, on se prend pour des rois, mais tout tient à si peu de choses.
1: Oui, et notamment, tu commences à parler du côté de la Méditerranée dans lequel on est, quoi. Hein.
2: Oui.
1: C'est sûr que ça change tout aussi, ça.
2: Bah oui, je pense que pour un garçon comme moi,
1: ouais.
2: Moi qui suis né, qui ai grandi de ce côté-là de la Méditerranée,
1: ouais.
2: Des fois, je traverse un parc, je vois des garçons qui me ressemblent, qui pourraient être moi.
1: Bah oui, en fait,
2: la seule différence, pourquoi je dors dans un appartement et eux dans un parc, c'est qu'on est né de différents côtés de la Méditerranée, quoi. Parce qu'en réalité, quand on se regarde, on est comme c'est comme un miroir. Et c'est ça, en fait, c'est de dire, tout tient tellement à peu de choses.
1: Ouais, tout dépend de quel côté on tombe. Hein.
2: Voilà, c'est du hasard, tout ça, en fait. Au final, on s'embrouille, on se prend la tête pour énormément de détails, alors que si on regarde bien, on a décidé très peu de choses.
1: Alors, justement, c'est intéressant. Bon, on va considérer donc là que bon, t'es né en France, tu disais oui, on se ressemble, mais on n'a pas tout à fait le même niveau de vie. Mais quand tu dis tout est hasard, on a quand même la main un peu quand même. C'est-à-dire, on peut avoir deux attitudes. C'est-à-dire se tenir là et dire je porte toute la misère du monde sur les épaules, ou alors on peut prendre des initiatives, notamment prendre des directions telles que la musique ou autre, non? Qu'est-ce qu'on pense, ça?
2: Ouais,
1: on a quand même un peu la main sur son destin.
2: Ah oui, totalement. C'est pour ça que je dis, qui peut dire la part de hasard qui a défini à notre destinée? Parce qu'il y a une part de hasard, il n'y a pas tout. Et d'ailleurs, la seule chose, enfin, l'une des choses que nous avons en main en tant qu'être humain, c'est cette capacité à quand même décider un petit peu. C'est la marge.
1: Mais tu as des gens qui décident de rien, ils se laissent aller. Hein.
2: Oui, tout à fait.
1: C'est pas terrible,
2: en fait, c'est ça. C'est toujours l'histoire du tout ou du rien. Ma grand-mère dont je parlais, elle me disait toujours, profite de tout, n'abuse de rien. Et en fait, c'est toujours ça.
1: Je note.
2: C'est de dire, si on considère que tout est hasard et que donc il n'y a rien à faire, ben on se laisse un peu chavirer comme une feuille dans le vent. Et si on considère qu'on peut tout maîtriser, tout décider, que tout dépend de nous, ben on devient un peu des êtres humains omniscients, omnipotents, comme on peut voir.
1: Mais après, il ne faut pas se plaindre. Hein.
2: C'est ça.
1: Tu vois ce que je veux dire?
2: Oui.
1: Si on ne fait rien, en fait, on parle de bonheur, c'est peut-être un bien grand mot, mais pour accéder à un pseudo-bonheur, il faut quand même se lever puis marcher à sa rencontre un peu, non?
2: Totalement.
1: Hein, sinon, il ne va pas se passer grand-chose. Hein.
2: Totalement. En fait, comme cet album s'appelle Roi de France, il parle aussi quand même de notre volonté infinie de puissance.
1: Ah.
2: Et c'est quelque chose vis-à-vis duquel j'essaie d'avoir un regard tempéré, on va dire, et pour juguler cette volonté de puissance qui, encore dans l'actualité récente, quelques jours, éclabousse tout,
1: ouais.
2: Bah, il faut aussi se rappeler qu'on n'est rien, quoi. Il faut aussi se rappeler que les choses tiennent à pas grand-chose, même si effectivement nous avons cette marge de manœuvre qui nous donne le sentiment que notre volonté de puissance peut s'exprimer.
1: Ouais.
2: C'est ça que je veux toucher du doigt, dans cette, que j'essaie en tout cas dans cette chanson.
1: C'est réussi parce que même moi j'avais compris. Tu vois. Donc, alors dis donc, je change un peu de registre là, Ghislain. Alors c'est une question un peu abrupte, mais je vais étayer un peu. Hein, quand même. Pourquoi tu chantes ? J'étaye. Qu'est-ce que tu cherches en fait ? Des sensations, une reconnaissance, un besoin de communiquer ou une façon d'exister ? C'est quoi ton moteur ?
2: Mon moteur, je me dis toujours que c'est une quête modeste du sublime. J'essaie de me rapprocher du sublime tout en sachant que je n'y arriverai jamais vraiment.
1: Ah, mais essayer, c'est déjà ça ?
2: Voilà, j'essaye, je me dis, le sublime pour moi, ça emmène la joie, ça emmène la paix. Il n'y a aucun moment sublime dans lequel on se sent en guerre. Il y a rarement des moments sublimes. On peut avoir un moment sublime et être dans la tristesse parce qu'on se dit, c'est triste et c'est à la fois beau, et tant mieux. Oui. Vaut mieux ça qu'un moment juste triste.
1: Bien sûr.
2: Donc le sublime, est, ça charrie tout ça, la joie, l'amour. La bienveillance, la convivialité.
1: Et alors je reviens plus précisément, l'artiste par définition c'est un personnage public, et qu'est-ce que ça t'apporte là ? T'as cette notion de partage, j'imagine que t'aimes ça, faire de la scène.
2: J'adore.
1: T'as du retour, qu'est-ce que ça t'apporte ? Voilà, c'est ça.
2: Bah, en fait, je me dis, moi je suis fan d'Albert Camus, et il y a un de ses professeurs qui,
1: t'as
2: lui,
1: bon goût,
2: dit,
1: hein, quand même.
2: qui lui disait... aucun être humain ne te sera jamais vraiment étranger. Ouais. Et j'adore cette idée que j'arrive quelque part. Demain, on joue à Cray, dans la Drôme.
1: Ouais.
2: Et on va arriver, on ne connaît personne. On va poser nos affaires.
1: Ouais,
2: c'est
1: ça qui est magique.
2: On va jouer et sûrement, on va créer un lien. Ouais. Et ça, moi, c'est ça qui me fascine et que j'adore. Quoi.
1: Oui, donc t'es basé, c'est quand même bien sur le fait d'échanger, de partager. Quoi.
2: Oui, oui.
1: Hein, c'est ça.
2: C'est ça, c'est le partage. Ça.
1: Ouais. Là, j'ai une petite question insidieuse, tu vois. Au début, je suis gentil, puis après plus du tout. Non, je rigole. Quand même, tu préfères amuser ou émouvoir ?
2: Ah, émouvoir.
1: Émouvoir. Hein.
2: Même si je sais qu'amuser, c'est difficile.
1: Tu sais pourquoi je te pose la question ? C'est parce qu'il n'y a pas de chanson humoristique. Sur
2: c'est vrai, je suis assez...
1: C'est pas un reproche.
2: Ouais. Mais je suis assez nul, je suis pas très rigolo, enfin, j'arrive pas à être très drôle,
1: ouais.
2: Je trouve.
1: Par contre, on peut dire plein de choses, hein, dans le sarcastique, dans la dérision, c'est un vecteur qui permet de faire passer pas mal d'idées. Mais toi, c'est pas ton truc. Alors, ceci dit, je finis, je te laisse parler, c'est que on peut se casser la figure aussi, hein, parce que pour moi, un comique qui est pas drôle, moi, ça me fait, j'ai mal pour lui. Quoi.
2: Oui, c'est gênant, c'est douloureux pour tout le monde.
1: Mais toi, ça te tente pas du tout, c'est pas ton truc.
2: Bah non, moi, en fait, c'est surtout que c'est un talent que j'ai pas, et je le reconnais vraiment. J'ai du mal à être drôle, à fabriquer des choses qui sont destinées à ça tout. Ouais. Je peux mettre deux phrases...
1: Faut pas forcer sa nature non
2: voilà,
1: plus.
2: Voilà,
1: hein,
2: je peux mettre deux, trois phrases un peu, ou que je trouve un peu rigolotes, mais à part ça...
1: Ouais, bon, d'accord. Alors, reste comme ça, parce que c'est très réussi. On va écouter une deuxième chanson de Ghislain N, hein, qui est notre invité ce matin dans l'émission Entrée, c'est ouvert, hein, sur le 106.3 en Ile-de-France et RFPP partout ailleurs, hein, sur Fréquence Paris Pluriel. Alors, on va écouter un autre titre de ton album, hein, qui s'intitule Roi de France, et on va écouter Étrange.
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0: Cette nouvelle chanson de Ghislain N, hein, alors est-ce qu'on peut te considérer comme un rappeur, un slammer qui est entre les deux
1: après, moi, je fais vraiment les deux, parce que c'est les deux, c'est ouais, toutes ces écoles-là que j'ai fréquentées.
0: D'accord.
1: Même si je suis d'abord un enfant du rap.
0: D'accord.
1: Mais voilà, toutes ces scènes où il y a deux textes qui priment.
0: Des fois, on n'est pas loin du slam. Hein,
1: voilà,
0: hein,
1: c'est
0: d'accord.
1: Ça.
0: Bon, dis donc, on va revenir à cette chanson-là. Alors, et tu te sens étranger dans ton époque. J'ai l'impression que tu n'es pas le seul, hein, parce que là, on vit une époque quand
1: je
0: même
1: crois bien.
0: Assez de... là, on est pas dans la fraternité, la solidarité, ni l'humanisme. Hein, c'est chacun pour soi.
1: Ouais.
0: Tu parlais de flux migratoires. Enfin, là, on voit bien le monde actuellement, si on fait un point là aujourd'hui, mais c'est une catastrophe. Quoi.
1: Totalement, ouais, c'est ouais. Ça. Et je me dis que il faut des mini-hymnes chacun, même des hymnes intimes, des hymnes qui ne sont pas forcément diffusés, où chacun se le répète peut-être, pour ceux qui y croient encore, pour que les digues ne sautent pas toutes.
0: Qu'est-ce que tu changerais en premier, là, si tu étais magicien?
1: Si j'étais magicien?
0: Ouais.
1: Eh ben, en fait, je changerais les rapports, ce qui régit les rapports humains. Parce que je trouve
0: il y a du boulot. Hein.
1: Voilà.
0: Ah ouais.
1: Je trouve que voilà, si on pouvait modifier ce qui régit les rapports humains, parce qu'aujourd'hui, c'est principalement l'argent.
0: L'argent et la puissance.
1: Et la puissance qui régissent les rapports humains, peut-être qu'on baisserait au moins d'un ton par rapport à ce qu'on a aujourd'hui.
0: Ouais, ouais, ouais. Mais tu trouves pas que la tendance s'accélère, quoi, hein,
1: on se
0: replie, on a peur de l'étranger. Alors c'est pas dans le côté étrange cette fois, mais c'est toujours pareil, quoi. Ce qu'on connaît pas nous fait peur.
1: Totalement.
0: Et donc on est contre.
1: Ouais.
0: Enfin, je dis on, moi je m'extrais de ce raisonnement, hein, pardon. Mais ouais. Bon, on s'aperçoit, moi j'ai un exemple typique, bon, je travaille souvent en Normandie pour Ouest-France, je te l'ai dit. Je suis dans un petit village là, il n'y a pas du tout d'étrangers, hein, ils votent Rassemblement National, on se demande pourquoi. Quoi. Tu vois ce que je veux dire?
1: Oui,
0: parce que le grand rassemblement, je ne sais pas, à part les vaches peut-être qu'ils changent dans les troupeaux, il n'y a pas de grand changement. Qu'est-ce que t'en penses de tout ça, toi?
1: Ben ouais, non mais c'est la projection. Je pense que c'est la projection, mais c'est aussi l'image qu'on a du monde ou qu'on se fait du monde, parce que en réalité, le monde c'est aussi une image qu'on se construit. Voilà. Si vous lisez Picsou tous les jours, vous n'aurez pas la même idée du monde que quelqu'un qui lit, par exemple, Valeurs Actuelles tous les jours.
0: Encore que Picsou, on en a un beau, là, à la tête des États-Unis.
1: Complètement.
0: Lui, il est d'actualité.
1: Voilà.
0: Mais ce qui fait peur un peu, je pense que tu vas être d'accord avec moi, c'est que avant il y avait la diplomatie, quand même. Maintenant on est dans la force, quoi, dans la puissance.
1: Ah oui, on est.
0: C'est
1: on
0: effrayant, en fait.
1: On est complètement rentré dans l'idée que ce qui régit les rapports humains, c'est la force et l'argent.
0: Et là, on n'a rien à dire, on est impuissant. Hein.
1: Une fois que ça passe ce genre d'idée, il n'y a plus rien à dire, en fait. Parce que c'est pousse-toi de là que je m'y mette.
0: C'est ça, non, mais on ne nous consulte pas du tout. Ouais. Hein, les décisions sont prises sans nous, quoi. Ouais. Bon, ça on est d'accord, c'est un triste constat, mais c'est malheureusement celui de notre époque. Comment tu travailles? Alors je quitte un peu ce thème-là, on verra que tu en abordes d'autres. Comment tu fais travailler ton imagination? Qu'est-ce qui t'inspire? Alors j'explique toujours un peu mes questions, hein, pour pas qu'on se perde. Hein. Je voudrais que tu restes jusqu'à la fin de l'émission. Est-ce que tu es plutôt un gars plutôt introspectif ou contemplatif? C'est-à-dire, est-ce que tu t'analyses, toi, tes sentiments, ou est-ce que c'est en regardant les autres que tu trouves l'inspiration?
1: Je dirais un peu des deux, mais quand même, la dominante, c'est regarder. Regarder le monde, me nourrir d'autres choses, d'autres arts, d'autres... En fait, c'est le monde qui me nourrit. Par exemple, pendant le Covid, j'ai rien écrit.
0: Bah pourtant, là, tu avais une belle plage.
1: Voilà, parce que j'étais juste moi et moi, quoi. J'ai besoin de vivre, j'ai besoin de voir le monde, j'ai besoin du contact avec
0: c'est
1: les autres.
0: C'est super, ça. Hein, ouais, parce qu'il y a des gens, par exemple, qui n'écrivent que sur eux-mêmes, quoi.
1: Ouais.
0: C'est pas idiot non plus, hein,
1: non,
0: mais
1: non.
0: Qui écrivent ce qu'ils ressentent, comment ils apprécient les choses et tout. Mais... bon, on peut élargir quand même un peu la vision, oui. Puis regarder autour quand même. Hein.
1: C'est ça. Après, moi, j'écris aussi sur moi, mais souvent, j'essaie d'explorer ce qu'il peut y avoir d'universel dans ce que je vis moi.
0: Ben, personnellement. Sur les deux titres qu'on vient d'écouter, c'est le cas. Hein, voilà. C'est plutôt contemplatif. Là.
1: C'est ça.
0: Hein. Juste un truc. Alors, tu parlais tout à l'heure de tes parents, de ce qu'ils écoutaient. Et alors toi, alors je sens que tu vas me sortir des noms que je connais pas, mais ça fait rien, je me lance quand même. Tes références là, quelles sont les chanteurs, que tu aimes, alors actuels, hein, tu sais, la cible de l'émission, c'est plutôt les jeunes auteurs-compositeurs-interprètes. Hein. Alors ceux que tu aimes ou que tu as aimé, et ceux éventuellement qui t'influencent.
1: Ouais. Pardon. Alors en termes d'influence, il y a beaucoup d'artistes rappeurs de la première génération comme MC Solar qui sont encore qui est encore d'actualité, des gens comme Medine, des gens comme Gaël Faye, Oxmo Puccino, Kerry James, beaucoup. Ouais. Vraiment, c'est toute cette école là d'un rap plutôt tourné vers le texte, plutôt tourné vers le travail de la plume, de la rime, du son et du sens.
0: D'accord. Et alors, sortie du rap,
1: il y a de la chanson. Moi, j'écoute pas mal de chansons. Par exemple, il y a des chanteurs québécois que j'aime beaucoup. J'ai découvert.
0: J'essaye de te faire revenir sur les Français, mais je m'accroche. Hein,
1: Non, mais il y a des Français aussi. Hein. Ouais. Par exemple, il y a Barcella que j'aime beaucoup, qui est un chanteur chanson française.
0: Ouais.
1: Très très très très belle chanson. Moi j'aime beaucoup son univers. Je parlais de Stéphane Echer. Moi j'aime beaucoup Stéphane Echer.
0: Oui, oui.
1: C'est pour ça que j'ai voulu qu'il soit alsacien.
0: Mais ça compte quand même. Hein.
1: Il est suisse aussi. Ouais, mais il y a toute cette nouvelle vague, la chanson un peu écrite, Mathilde qui tourne sur beaucoup de festivals. Qui d'autre? Ils sont nombreux, j'en perds les noms, mais...
0: Oui, non, peu importe, hein, c'était pour avoir... Et donc, la musique, elle te vient, c'est pour savoir comment tu travailles un peu, la musique, elle te vient pratiquement en même temps que les paroles, ou comment ça se passe? Ou tu fais la musique d'abord, écris le texte d'abord, comment ça se passe? Moi, je veux tout savoir.
1: Hein. C'est toujours soit l'un, soit l'autre d'abord. Il y a d'abord
0: ça m'arrange pas, ça. C'est l'un ou l'autre.
1: Il y a d'abord soit une mélodie que je commence à griffonner et tout, et qui, comme elle m'habite, à un moment donné, elle charrie des mots.
0: Ouais.
1: Elle charrie un univers verbal. Ou alors, j'écris d'abord un texte, et puis je cherche autour comment l'accompagner,
0: d'accord,
1: comment le mettre en musique.
0: Oui, enfin, c'est l'instinct qui joue. Hein.
1: Oui, souvent.
0: Ouais. Tu programmes pas, quoi.
1: Non.
0: Après,
1: dès que j'ai la piste, là vient toute la technique. Je mets en place toute ma technique, toutes mes connaissances.
0: Ouais. Mais l'inspiration, elle te vient spontanément. Je veux dire, tu dis pas, tiens, je vais faire une chanson là-dessus.
1: Ça dépend. Par exemple, sur cet album, il y a une chanson qui s'appelle Petit, où je me suis dit, j'ai envie d'écrire une chanson sur mon fils. Mais beaucoup de chansons sont venues parce que j'avais une idée générale de ce que j'avais envie de raconter.
0: D'accord.
1: Et qui, du coup, après, il y a des chansons qui viennent en dessous de cette idée générale, des inspirations qui arrivent. Et
0: d'accord. Alors, on va écouter justement une chanson assez personnelle que, personnellement, j'adore. Pourquoi ? Parce que le thème est assez émouvant. Et puis, je pense que là, on voit, tu as mis en valeur un peu la poésie de ta plume, là. Et cette chanson s'intitule « Dans ton silence ».
1: Merci.
2: 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Ça me va tout droit au cœur. 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Merci Jelly. Merci Warren. 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

0: Voilà cette nouvelle chanson de Ghislain N, hein, qui est notre invité ce matin sur Fréquence Paris Pluriel, le 106.3 et rfpp.net. Alors 106.3 c'est en Île-de-France et rfpp.net c'est partout ailleurs. Alors cette chanson-là, bah, elle est émouvante, hein, comme je disais tout à l'heure, là on voit toute ta poésie. Par contre, j'ai pas bien réussi à situer le contexte. En fait, tu parles de ta mère.
1: Ma mère, ouais.
0: Voilà. Et on a l'impression d'un rendez-vous manqué un peu, non ?
1: Oui.
0: Parce enfin, un peu beaucoup même.
1: Un peu beaucoup, ouais. Parce que moi, j'ai grandi loin de ma mère, et on s'est vu les vacances un peu, parce qu'elle elle vivait au Cameroun et moi, ouais, je vivais ici avec mon père. Et on ne s'est pas beaucoup vu. Et quand j'ai été assez grand...
0: C'est un choix, je veux dire, qu'elle a fait. Elle voulait rester...
1: C'était un choix. Ils se sont séparés. Elle a dit, parce que la seule raison pour laquelle elle est restée en France, c'était pour mon père. Donc, quand ce n'était plus le cas, elle a dit... Bon,
0: ah oui, d'accord. Vais. Je rentre chez moi.
1: Voilà. Et en fait, quand j'ai été assez grand, pour qu'on noue des liens beaucoup plus forts, beaucoup plus réguliers, malheureusement, elle est tombée malade et elle est décédée juste après.
0: C'est terrible. Hein.
1: Voilà, donc...
0: C'est une histoire qui marque. Et tu as des frères et sœurs qui sont restés au Cameroun ou...
1: J'ai une sœur qui, elle, ouais, a suivi ma mère.
0: Ouais.
1: Et moi, je suis resté là puisqu'on est deux, en fait.
0: Ah oui. Ouais. Et tu y retournes de temps en temps, là ?
1: Maintenant, j'y retourne pour voir ma sœur.
0: Ouais.
1: Qui elle est revenue faire ses études en France, puis,
0: ouais,
1: elle est repartie.
0: Ouais.
1: Elle est médecin là-bas,
0: ah,
1: et,
0: ouais,
1: puis elle a construit un dispensaire, enfin à portée sociale, enfin elle fait,
0: ah,
1: beaucoup,
0: ouais,
1: de choses.
0: Ouais, ouais.
1: Donc j'y vais pour la voir, ouais, un peu toutes ses activités, donner un coup de main si possible.
0: Ouais. Ouais.
1: Voilà.
0: Et ça t'émeut quand tu y vas, non ?
1: Oui,
0: c'est quand même tes racines.
1: C'est toujours très émouvant, bien sûr. Ouais. C'est, ouais, c'est comme tu dis, c'est les racines, et puis il y a tout ce qui va avec. Il y a la famille élargie.
0: Ah oui.
1: Donc voilà, moi j'ai l'impression que chaque fois que j'y vais, je découvre un cousin.
0: Ouais, ouais, ouais. Alors, je te fais une petite confidence, une petite aparté. Je connais assez bien l'Afrique, là, parce que pendant une dizaine d'années, j'ai accompagné des voyages pour Nouvelles Frontières, notamment sur le Sénégal.
1: Ah, ok.
0: Donc, je connais bien les Africains.
1: Ouais, ouais, ouais.
0: Je les adore. À chaque fois que je peux y aller, j'y vais. Bon, dis donc, on n'est pas là pour parler de moi. J'adore cette phrase, hein. J'ai grandi dans ton absence. J'ai grandi dans ton silence. C'est bien, ouais, ce qui me semblait que j'avais, ouais, mis n'importe quoi sur mon papier. Ok, dis donc, Ghislain, une petite question, quoi, d'ordre général. Il se méfie maintenant. Chez un artiste que tu découvres, qu'est-ce qui t'attire en premier ? L'écriture, la musique, sa voix ? Qu'est-ce qui te... Alors, il y a une réponse interdite, c'est un peu le tout, quoi.
1: Non. Non. Alors, c'est une réponse qui... D'abord, j'ai envie de dire le texte, mais en réalité, il y a cette chose qui est de l'ordre de la sincérité quand on écoute un artiste.
0: Bien
1: en
0: sûr.
1: Fait, il y a des artistes, vous les écoutez et vous sentez tout de suite que c'est immédiat. Entre ce qu'il vous propose et vous, il y a très peu de distance.
0: Ouais.
1: Et moi, j'appelle ça la sincérité.
0: Ouais.
1: Et c'est vraiment la première chose qui me touche chez un artiste.
0: D'accord.
1: Que ce soit un artiste dans la rue, face à qui je m'arrête et qui tout de suite me happe,
0: oui,
1: parce que je sens ce truc.
0: D'accord.
1: Ou que ce soit un artiste que j'entends à la radio pour la première fois, quoi. Il y a cette chose d'impalpable que moi, j'appelle sincérité.
0: Qui te touche, quoi.
1: Voilà, qui me touche. Mmh. Alors, ça va souvent passer par le texte, mais,
0: ouais,
1: je sais qu'il n'y a pas que ça.
0: Non, d'accord. Oui, oui, il y a la prestation. Bon, dis donc, je vois l'heure avancer parce qu'on a commencé un peu une heure bâtarde. Là, on a commencé à 22. je vais... Alors, il y a une autre petite tradition. Tout à l'heure, c'était Big Flo Oli, un petit hommage là pour commencer l'émission. Et puis, je passe toujours un titre du futur invité, c'est-à-dire dans 15 jours. Alors, c'est un peu spécial. Il y aura Lys Cabaret. Je ne sais pas si tu connais.
1: Ah oui, oui, je connais.
0: Tu connais?
1: J'aurais pu la citer tout à l'heure. Oui,
0: alors, c'est une amie, hein, à moi, mais elle vient pas seule. Figure-toi qu'elle a fait un album avec San Severino.
1: Ah oui, j'ai vu ça.
0: Qui va venir aussi, donc je les reçois dans 15
1: Super.
0: Jours. San Severino, c'est la plus grosse vedette qu'on a reçue en 10 ans. Mais ça compte parce que c'est vraiment un type excellent. Et je crois, à tout point de vue, un bon musicien,
1: ouais.
0: Mais aussi une super mentalité. Donc, on va écouter sans transition une chanson qui chante en duo. Alors, tu sais que San Severino, au niveau de la guitare jazz manouche,
1: ouais.
0: Ça va quoi. Hein,
1: ouais,
0: ça,
1: ouais. Hein, ça, il rigole pas.
0: Il se débrouille bien. Alors, on va écouter La Tante Hortense. 1, 2, 3, 4.

0: Voilà, une chanson, donc ça sera mes prochains invités de mémoire, il me semble que c'est le 24 ou le 25, enfin je le redirai. Donc je recevrai Lise Cabaret et Sanseverino qui ont fait ensemble un album. Et donc on écoutera pas mal de ces chansons. Hein. Moi j'aime les deux, donc je vais être ravi. Bon, super. Dis donc, Ghislain, alors tu connais Lise Cabaret, hein, tu vois.
1: Oui, on se connaît, hein. on a partagé des
0: tu
1: scènes.
0: Tu voulais pas me le dire tout à l'heure, c'est ça que je cherchais.
1: j'aurais dû.
0: Bon, mais ça compte quand même, ça fait rien. Bon, je vois, alors il faut qu'on s'arrête. Je vois l'heure qui file, il nous reste un gros quart d'heure et puis des chansons à écouter. Puis je voudrais voir un peu ton approche du métier, ce que tu aimerais. Je propose qu'on écoute tout de suite Pays idéal. Après, on en parle et puis il nous restera un dernier titre. Quel titre est éponyme de ton album, Un roi de France ? Pour l'instant, on écoute Pays idéal.
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0: Nouveau titre de Ghislain Haine, hein, qui est notre invité ce matin dans l'émission Entre S est ouvert sur Fréquence Paris Pluriel. Alors bon, ben, on découvre petit à petit hein, les titres qui constituent son album Roi de France. Alors là, on vient d'écouter Pays idéal. Alors, il y a plusieurs idées, hein, comme dans pas mal de tes textes. Là. Alors, il y a une idée qui dit qu'il faut apprendre à s'aimer déjà.
1: Oui, hein, c'est ça.
0: Ouais, c'est pas évident en fait. Hein.
1: Ouais, bah, parce que notre premier pays, c'est nous en fait, c'est notre corps, c'est notre tête, c'est là où on habite en premier quoi.
0: Ah ouais.
1: C'est ce que je me dis.
0: Ouais. Moi, alors je dois être un peu dépassé, mais moi, je crois que je me suis aimé quoi. C'est dans le sens où je me dis, ça aurait pu être pire.
1: Ben c'est très bien. C'est une très bonne chose.
0: C'est peut-être pas l'idéal.
1: C'est comme tout. Il y a des gens. Il y a des gens, ils prennent une gratte, ils s'en sortent très facilement. Il y en a, ils mettent des années à apprendre deux accords. Toi, t'étais doué pour.
0: J'ai honte de dire ça parce qu'il y a des gens qui me disent, oh, moi ça va pas très bien. J'ai traversé des trucs.
1: Ouais.
0: Moi ça va.
1: Non, bon, mais c'est très bien.
0: Ça intéresse personne.
1: Mais non, mais je trouve que c'est très bien de dire que ça va. C'est parce qu'il y a des gens qui vont bien, qu'il y a des mains tendues pour ceux qui vont moins bien.
0: C'est ça. C'est un peu aussi. Non, mais t'as parfaitement raison. C'est un peu l'esprit aussi de. Alors, dis donc, en deux mots, allez, trois, ça serait quoi ton pays idéal?
1: Mon pays idéal, ce serait une belle scène. Où il y a une belle communion, une belle écoute, et d'y être presque à l'infini. Je trouve que ça, c'est une super idée de pays idéal.
0: D'accord. Tu veux pas passer ta vie sur scène ?
1: Bah, presque.
0: Mais alors, justement, c'est la transition toute trouvée. Je voulais savoir, qu'est-ce que tu envisages ? Comment tu vois ta carrière ? Par exemple, est-ce que tes créations, tu les as proposées à un gros label, par exemple ? Ou c'est pas ton truc, ou tu préfères être autonome?
1: Non, quand j'ai commencé, il y a eu un peu un emballement avec des allers-retours à Paris, avec des labels. Est-ce que ça va signer? Est-ce que ça va pas signer? Et en fait, ça m'a permis aussi de rencontrer un peu des ouvriers des grosses majors, quoi, des gens qui étaient signés mais qui galéraient, qui étaient au SMIC ou qui étaient des intermittents, des petits intermittents. Ouais. Et en fait, ça m'a tout de suite dissuadé de...
0: Des gens qui étaient dans des gros labels.
1: Oui, il y a des gens qui étaient dans des gros labels, signés dans des gros labels, mais qui étaient un peu dans les fonds du panier du label, quoi.
0: Alors, moi, parce que t'écris un livre, hein, du reste, tiens, on va faire la pub tout de suite, hein, qui s'appelle Peau Rouge, hein, qui est édité chez L'Oiseau Parleur. Hein, on va faire un peu de pub pour ton livre. Et moi, tu sais que je connais ce milieu, puisque ça fait 20 ans que j'écris des romans.
1: Ouais.
0: Et pourquoi je dis ça? C'est que dans les livres, c'est exactement la même chose. C'est-à-dire que moi, j'ai des amis, des copains, des copines, qui sont dans des grosses boîtes, mais une fois que tu es arrivé dans la grosse boîte, t'es pas arrivé, hein, si je puis dire. C'est-à-dire que tu écris un bouquin,

0: des concerts, je vais faire des rencontres littéraires, je vais faire des ateliers ou des projets artistiques avec des groupes, je vais participer à d'autres projets artistiques, et ça fait ma vie, en fait.
1: Oui, alors il reste un tout petit détail qui est vrai dans les livres et dans les disques, hein, dans les albums, c'est la diffusion.
0: Oui,
1: Hein? Parce
0: c'est
1: que
0: ça.
1: quand tu n'es pas dans un gros label, bah, je vois par exemple, pour les bouquins, si tu n'es pas dans une grosse boîte, bah, faut faire des salons. Hein?
0: Oui.
1: Ça recoupe un peu ce qu'on disait tout à l'heure, faut se bouger. Et en ce qui concerne donc l'album, bah, comment tu fais? Tu les vends à la fin du concert?
0: Alors l'album, il est diffusé chez
1: Ah,
0: un distributeur,
1: ah
0: chez
1: d'accord.
0: un petit distributeur qui s'appelle Inouï Distribution, qui le
1: Connais,
0: diffuse
1: je
0: à
1: connais.
0: l'échelle nationale.
1: Oui.
0: Donc en fait, autour de la, il y a un écosystème qui ressemble à l'écosystème des grosses majors. Il y a un label, il y a un distributeur, il y a une boîte de production qui s'occupe de la tournée.
1: Ah
0: Il y a
1: oui,
0: une chargée
1: il y a
0: de...
1: un tourneur.
0: Oui.
1: Ça, c'est énorme, hein.
0: Et il y a tout cet écosystème, sauf que c'est à une échelle qui est où on est au centre, quoi. Où moi, l'artiste, je suis au centre. Je suis au centre des décisions. Enfin, je suis consulté, je suis au centre des décisions.
1: D'accord.
0: Et je fais vraiment ce que j'aime faire en prenant en compte le contexte économique, le contexte logistique et tout et tout. Il faut pas non plus être naïf. On est dans un système, dès qu'il y a une économie qui s'installe autour.
1: Ah bah c'est clair.
0: Il y a du travail à faire, il y a plein de questions à prendre en compte et je les prends en compte, mais à une échelle où je suis au centre du
1: C'est
0: sujet.
1: tellement vrai ce que tu dis, Ghislain, que aujourd'hui ce qui marche, hein, c'est pas ce qui est bon. Tu m'arrêtes si je dis des bêtises, hein. C'est très rare, mais ça peut arriver. Ce qui marche aujourd'hui, c'est pas ce qui est bon, c'est ce qui se vend.
0: Oui.
1: Hein? Et ça, c'est vrai dans les deux domaines qu'on vient d'évoquer, hein.
0: Totalement. Et moi, je rêve de faire des tournées de 60, 70 dates. Hein. Faut être clair. Aujourd'hui, je ne les fais pas parce que j'ai moins de visibilité. J'en fais 25, 30. Et j'ai envie que ce soit plus. Mais pas à n'importe quel prix. C'est ça
1: D'accord.
0: aussi. C'est ça le
1: Tu fais
0: truc.
1: des grosses salles d'ailleurs? Non?
0: Alors, on a
1: Ça
0: fait quelques
1: dépend.
0: grosses salles
1: Ah oui, vous
0: dans notre
1: déplacez à
0: ville.
1: plusieurs
0: On
1: régulièrement?
0: se déplace à plusieurs.
1: D'accord.
0: J'ai une formule duo piano-voix et une
1: D'accord.
0: formule quatuor.
1: D'accord.
0: Où on est basse, batterie, clavier, voix.
1: OK.
0: Et avec cette formule quatuor, on a fait pas mal de premières parties, donc de Fefe, par exemple,
1: Ah
0: MC
1: ouais.
0: Solar, Grand Corps Malade, et HK,
1: Alexandre Achat.
0: non, HK et les Saltimbanques.
1: Ouais.
0: Donc voilà, et on joue un peu partout. Demain, on va jouer dans une petite salle qui fait 60 personnes. Et le mois prochain, le 25, on a un festival où on va jouer sur une grosse scène. Donc on va partout où on nous
1: D'accord.
0: sollicite, quoi.
1: Alors, j'accélère un petit peu parce que je voudrais qu'on écoute ton dernier titre, hein, qui s'appelle Roi de France. Tu peux m'en dire quelques mots avant qu'on l'écoute parce qu'on est déjà à la fin de l'émission et il nous reste 4 minutes, hein, 5 minutes même. Bon, ben, on a encore un peu le temps. Hein. Ah, ils sont terribles, hein, la régie, hein, ils contrôlent tout. Hein.
0: Eh ben, merci beaucoup déjà de me donner cette opportunité.
1: Ah non, je t'en prie.
0: Au Roi de France, c'est vraiment le titre qui donne du coup son titre à l'album.
1: Oui,
0: Et
1: alors de quoi il parle justement? Roi de France, moi
0: ben,
1: ça m'a surpris déjà le titre.
0: il... En
1: Comment faut
0: fait,
1: l'interpréter?
0: Roi de France, roi c'est au pluriel. Je
1: Oui.
0: parle de nous tous, de nous citoyens français, ordinaires, des gens sans pouvoir. Qui sont les rois et les reines d'eux-mêmes parce qu'ils se lèvent tous les matins pour essayer de transformer le réel, pour essayer de faire en sorte que leur vie soit mieux qu'hier, aujourd'hui. Et c'est ça, roi de France, pour moi. Et c'est la France de tout le monde, de tous ceux qui sont des citoyens, quoi. Moi, c'est
1: Ok.
0: de ça que je parle.
1: Eh bien, écoute, Ghislain, je vais te remercier beaucoup d'avoir été notre invité ce matin dans l'émission Entrée, c'est ouvert. On écoute Roi de France et puis je vais te demander une petite chose quand même. Tu vas me faire une promesse en direct, là. C'est quand tu passes à Paris, moi, je vais voir les artistes qui se produisent, les artistes que je reçois.
0: Avec grand plaisir.
1: Donc, tu me préviens et si je suis sur Paris, je viendrai te voir.
0: Avec grand plaisir. Et j'invite tout le monde à venir.
1: Oui, bien sûr. Merci de ta visite. On écoute Roi de France et nous, on se dit à dans 15 jours. Salut à tous.

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Ténéré, le désert, hein, ce qui est appelé aussi le Sahara, et particulièrement dans ce qui est communément appelé l'Azawad, puisque on sait que depuis, notamment depuis 2021, la situation dans cette région de Tamazra devient de plus en plus inquiétante. Donc, ce sera le sujet principal hein, de cette émission. Mais avant de lancer hein, les débats, on va laisser la parole à la musique comme d'habitude. On commence par de la musique. 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

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Donc aujourd'hui, on va consacrer l'émission essentiellement à la situation dans Ténéré, hein, Ténéré, le Sahara, hein, et particulièrement, donc Temazra du Sud, hein, et particulièrement dans l'Azawad. L'Azawad, c'est cette partie qui est sous domination, sous gestion administrative malienne. Faudrait-il peut-être rappeler que le monde amazigh du Sud, comme celui du Nord d'ailleurs, il a été victime d'une répartition administrative dont les frontières ont été créées par la France coloniale et donc qui a vu les citoyens, les populations, le peuple amazigh du Sud soumis après le départ de la France coloniale, être soumis à des États créés de toutes pièces par la France, à savoir le Mali, le Niger, le Burkina Faso, l'Algérie et la Libye. Donc l'Azawad, c'est cette partie-là du monde amazigh du Sud, des Majrun, qui est soumis à l'État malien. Et cet État malien, comme l'État nigérien d'ailleurs, comme l'État burkinabé, hein, Haute Volta avant que ça devienne Burkina Faso, et de même aussi pour les deux États qui sont du côté nord, à savoir la Libye et notamment l'Algérie. Donc les Amazigh du Sud ont toujours subi une marginalisation, une répression et dans certains cas, à certaines périodes, un véritable génocide. Il faut quand même rappeler que les problèmes ont commencé dans cette région-là, ne serait-ce qu'en 63, hein, pour rester sur des événements qui sont documentés, en 63, quand les États maliens et nigériens ont procédé à des exécutions sommaires, mais d'une sauvagerie inouïe, donc qui ont visé les populations Touareg. C'est par exemple, ils avaient rassemblé à l'époque des Touareg qui étaient impliqués dans la révolte ou pas d'ailleurs. On les a rassemblés dans des places publiques. Et on obligeait les familles à être présentes, on les exécutait, on les mettait dans des fosses communes, et en les exécutant, ils obligeaient même les familles à applaudir. Voilà, pour vous donner une idée de la sauvagerie, de la barbarie, comme diraient certains, du comportement de ces États. Bien sûr, cette répression et ce racisme, hein, parce qu'il y a un racisme, un véritable racisme anti-blanc, anti-teint clair, anti-touareg, anti-amazigh, depuis le début de l'existence de ces États-là qui sont nouveaux. Donc, à toutes les révoltes, les rébellions, les insurrections qui ont eu lieu dans ces régions-là, les années 90 notamment, 2000, après il y a eu 2012, hein, avec le MNLA et tout ce qui a suivi. À chaque fois, les États, soutenus, hein, par des puissances régionales ou internationales, comme par exemple l'État algérien, qui est toujours intervenu, qui a toujours été un soutien de ces États-là, ou la France, l'ancienne puissance coloniale aussi, qui a été toujours un appui, un fidèle appui à ces États. Donc, ils ont assisté indifférents, et parfois même ils ont aidé à la réparation des Touaregs, à leur
Là, donc aux exactions dont ils étaient, ils ont été toujours victimes. Mais depuis 2000, bon, il faut rappeler qu'en 2012, il y a eu le mouvement qui a été initié notamment par la révolte initiée par le MNLA, le Mouvement National pour la Libération de l'Azawad, qui a très vite, en l'espace de 3 mois, les combattants Touareg, ils ont pu, là, donc le MNLA, ils ont pu chasser l'armée malienne de l'Azawad. Hein, et le début avril, il y a eu la proclamation de l'indépendance de l'Azawad. Mais malheureusement, cette proclamation d'indépendance n'a pas été acceptée. Les premiers qui ont réagi tout de suite après, c'est la France. Hein, la France qui a dit qu'elle n'y était hors de question. Et bien sûr, aucun autre État n'a accepté. Et suite à ça, donc il y a eu une injection, donc notamment l'État algérien, l'État algérien, les services de renseignement algériens, ils ont vraiment encouragé, ils ont envoyé des bataillons d'islamistes sur place. L'islamisme proliférer dans cette région. Et la France, quelques mois après, la France a décidé, sous prétexte que Bamako était menacée par le terrorisme islamiste, avait décidé d'intervenir militairement. C'était à l'époque de Hollande. Alors, cette intervention militaire voulue par la France n'était qu'une volonté de faire revenir l'armée malienne et les autorités maliennes dans ce qu'on appelle l'Azawad. C'est ce qui s'est passé. Par la suite, notamment avec l'impulsion essentiellement d'Alger, il y a eu ce qui est connu par les accords d'Alger. Hein, les accords d'Alger, c'est des accords de paix entre l'État malien et la rébellion, chacun comment il l'appelle. Et ces accords d'Alger, donc, qui datent de 2015, ces accords d'Alger ont vu donc une partie des gens du MNLA rejoindre les institutions maliennes. Et la situation ne s'est pas améliorée, puisque de toute façon on sait depuis toujours, hein, à chaque fois qu'il y a une rébellion, qu'il y a des insurrections de Touareg, on propose des accords. Bien sûr, on propose des accords lorsque les Touaregs prennent le dessus. Et lorsque les accords sont signés, ils n'ont jamais été respectés, bien sûr, par les États, essentiellement nigériens et maliens. À chaque fois, ces États-là violent ces accords. Après une dizaine d'années à peu près, rebelotent. Les Touaregs reprennent les armes et se rebellent. Et après, ils rebelotent pour les accords et ainsi de suite. Sur la durée, les Touaregs ont beaucoup perdu. Et depuis 2021, suite notamment au double coup d'État à Bamako, qui a porté la junte militaire au pouvoir, la répression a atteint un niveau donc sans précédent, notamment avec l'arrivée des mercenaires de la milice russe Wagner qui sont hein, depuis 2021 qui sont responsables d'exactions sans précédent. Il y a des bombardements, il y a des exécutions de populations civiles, de leur bétail, la destruction de leurs biens. La situation vraiment s'aggrave. Les populations touaregs, beaucoup d'entre elles se trouvent contraintes à l'exil, notamment en Mauritanie. Voilà, et tout ça se passe dans l'indifférence quasi totale de la communauté internationale. Comme si malheureusement, il y a des
Il y a des injustices, il y a des violences qui méritent d'être dénoncées, et il y a d'autres qui ne méritent même pas qu'ils soient connus. Donc ça, bien sûr, c'est pas normal. C'est dans ce cadre un peu que des Touaregs, notamment de la diaspora, aussi bien en Europe qu'en Amérique, ont organisé aujourd'hui, 20 juin, devant l'ambassade de Russie à Paris, un rassemblement pour dénoncer justement les exactions que subissent les Touaregs de l'Azawad et dont les auteurs principaux sont les milices Wagner russes et bien sûr les soldats de l'armée malienne, mais qui sont sérieusement bien sûr appuyés par Wagner. C'est eux qui détiennent la technique des exactions qui sont faites parce qu'encore une fois, donc on s'attaque aux populations civiles, on les exécute donc sommairement, on les torture, on les bombarde par des drones aussi. Voilà, donc c'est ça. C'est pour ça que ces Touaregs et leurs amis, bien sûr, se sont retrouvés aujourd'hui devant l'ambassade de Russie à Paris pour dénoncer ces exactions et demander l'arrêt de cette voilà de ces exactions. Est-ce qu'ils vont s'arrêter? On ne sait pas. Mais en tout cas, nous aujourd'hui, on a décidé de faire un focus sur cette situation et parler de ça, dénoncer cette situation et puis apporter notre contribution pour sensibiliser l'opinion sur cette injustice que subissent les Touaregs. Et nous avons voulu, justement, pour parler de ça, nous avons voulu donner la parole à Hawed, qui est un écrivain, poète, un Mazir du Sud, de l'Aïr, à qui nous avons demandé notamment ce qu'il pense de tout ça. On l'a interviewé il y a 2 jours. Et voilà, donc nous avons enregistré son entretien qu'on va partager avec vous. Donc, Erige, si on peut passer à l'entretien avec Hawed. Awali Hawed, Tanmert.

0: Zule Hewet.
1: Alors, juste avant de donner la parole à Hawed, on va passer une chanson d'Art Mahajak. Voilà, après on va donner la parole à Hawed.

0: Zule Hewet. Ces dernières années ont vu la répression aveugle et sanguinaire atteindre des proportions sans précédent, notamment dans ce qui est communément appelé Azawad. En effet, depuis le double coup d'État qui a porté la junte militaire au pouvoir à Bamako et l'arrivée des mercenaires de la milice russe Wagner, les populations civiles subissent une terreur meurtrière qui touche même leur bétail. Face à cette situation inqualifiable, le monde reste indifférent. Qu'avez-vous à dire?
1: Cette indifférence face au massacre et l'extermination des Touaregs ne date pas d'aujourd'hui. Depuis fin du 19e siècle, les Touaregs ne connaissent que des massacres sur massacres, expropriation, destruction. Tout ce qui est Touareg doit disparaître. Ce silence n'est pas de ces crépuscules. Ce silence a commencé le jour où on a découvert dans le désert, dans le Sahara Touareg, on a découvert l'uranium, le pétrole, le gaz et l'or et d'autres, jusqu'à faire des essais atomiques, des bombes atomiques. Il faut que le Touareg devient invisible, effacé, même cette trace, et transmettre le Sahara, le faire garder par des tirailleurs d'hier. Les États actuels qui s'accaparent des terres des Touaregs, ce sont les héritiers, les enfants des tirailleurs d'hier qui, la colonisation française ou italienne et d'autres, ont utilisé contre la résistance Touareg. Donc, un massacre, les fils du lieu, le lieu c'est le Sahara, ce n'est pas étonnant. Les massacres ne datent pas d'aujourd'hui. Et le silence et l'indifférence, ils ne font que se multiplier de plus en plus. Les Touaregs doivent disparaître depuis le 19e siècle. Surtout quand on découvre les richesses qui contient le sous-sol du terre Touareg. Donc, il ne faut pas s'étonner. Le chaos qu'ils endirent les Touaregs aujourd'hui ne date pas d'aujourd'hui. Ce n'est qu'une continuité. Ce qui est extraordinaire, le chaos qu'ils endirent les Touaregs aujourd'hui, il est presque une répétition des termes que les Touaregs ils utilisent pour nommer le chaos. Ça veut dire c'est un rouleau compresseur de chaos qui ricoche sans arrêt. En même temps, il continue, il se blinde, il devient blindé. C'est ça pour nous, les descendants de ceux qui en a massacré au nom de la, ce qu'on appelle le Sahara Touareg et le fait d'être Touareg. Pour nous, ce n'est pas étonnant. Peut-être, si ça étonne aujourd'hui certains Touaregs, c'est ceux qui n'ont jamais regardé et même en face ce qui nous endurons, ça veut dire nous, ensemble avec eux. Donc, ce n'est pas quelque chose de, pour moi, d'étonnant. Et j'attends encore plus, de plus en plus. Nous sommes à le stade où effacer les Touaregs, tout ce qui présente les Touaregs, son passé, sa présence actuelle. Aujourd'hui, il a des mercenaires, Touaregs même. Et évidemment, la complicité mondiale, c'est toujours le même rouleau compresseur qui continue. Maintenant, il est performant. Ça se fait à coup soit des bombes atomiques qu'on essaie sur un peuple comme des cobayes, au bombardement aujourd'hui des drones et des mines, alors avec la radioactivité qui continue à polluer la terre, l'eau, les Touaregs, ils sont aujourd'hui dans un cercueil de radioactivité toxique. En plus de celle-là, on continue de les chasser, de chez eux, en s'acharnant sur le cadavre Touareg. La destruction des hommes et des troupeaux et des eaux et de tout ce qui est vital pour que le Touareg vit chez lui. Ça ne date pas d'aujourd'hui. Mais est-ce qu'on peut demander l'œil et ou la bouche de celui qui est le maître d'œuvre de la destruction de la vie du Touareg? Non. Ce n'est pas une situation étrange. Il s'agit d'un chaos programmé longtemps. Les Touaregs doivent disparaître. Le Sahara ne doit pas appartenir à ces Touaregs. Cette terre doit être non pas seulement confisquée, impactée et déménagée pour remplir des réacteurs ou des banques ou des silos ailleurs.
0: Et c'est justement dans ce contexte que nous assistons tout récemment au sein de certains milieux Touareg, défenseurs des droits humains et dénonçant les exactions russo-maliennes, apparaître des notions comme Sahel central pour nommer cette partie du Ténéré, terme auquel nous avions déjà renoncé pour adopter le terme arabe Sahara. Dans le même ordre d'idées, nous assistons dans le monde Touareg, de manière générale, à l'intrusion agressive de la langue arabe qui semble menacer sérieusement Temajart. Qu'en pensez-vous?
1: Le mot Sahel en arabe, ça veut dire le marge, et dans la langue tamazir, on dit agama, à côté. C'est normal que certains Touaregs acceptent de définir là où on les a mis agama, un ami du Touareg, à côté, dans le Sahel. Ça veut dire que les transferts de Touareg. Azawad, au Sahel central, si ces Touaregs, ils acceptent cette appellation, c'est ceux qui sont très loin dans cette mise à l'écart de la vie. C'est le seul terme et nomination de l'espace Touareg, Ténéré, qui est autorisé par le maître de ceux qui massacrent les Touaregs et qui s'accaparent de leur terre. Le terme Sahara, il était confisqué, il appartient à l'Algérie et le Polisario. On ne peut pas nommer les terres que l'Algérie accaparait en leur donnant le Ténéré et même le Sahara, parce que ces terres, le Sahara, il est à l'Algérie. Il appartient au Polisario. Qu'est-ce qu'il faut faire des survivants, encore les restes, les résidus des Touaregs? On le met au Sahel. Si certains Touaregs, aujourd'hui, ils utilisent les termes Sahel central ou Azawad, c'est le seul terme que le nouveau maître qui s'accaparait du Sahara accepte d'entendre. Les Touaregs, habitants du désert, étaient poussés aux marges de son pays, le Sahel central, le côté de l'injustice. Les Touaregs et son espace ne doivent pas être nommés. Donc, les Touaregs, qui se reconnaissent dans l'appellation du tyran maître de leur lieu, c'est ce qu'on leur a tordu le bras et la langue pour dire Sahel central. Le côté ne pourrait pas être central déjà. Le côté, dans la tête des Touaregs, Agama, à côté, c'est à côté, toujours. Au bord. Quand on est dans le centre des bords, ce n'est plus le bord. Mais, comme les Touaregs, pour ces États qui refusent les Touaregs, c'est le bord de l'abîme, la seule chose qui est acceptée. Le Sahel central, c'est ça, la décharge où l'État comme l'Algérie, avec son influence, qui est l'influence, qui a besoin de son gaz, accepte que les Touaregs nomme cette place, Le reste, c'est les vies dont j'ai parlé tout à l'heure. Silence, rien n'est nommé ici. Il n'y a que le pétrole, le gaz, l'uranium, les minéraux. Le Touareg doit être au Sahel. Et ici, il y a un reste du Sahara occidental, c'est nous, supplétifs des Polisario. C'est tout. Donc, on déplace le Sahara du Touareg, on le met dans le marge. Donc, cet endroit, le Sahara ne s'appelle plus Sahara. Le Touareg ne s'appelle plus Touareg, il s'appelle Azawad. Et l'Azawad, c'est pareil. Il ne faut pas que le maître du lieu, le fantôme Touareg, soit nommé. C'est lui qui en a chassé. Il ne faut pas qu'il se nomme. Mais maintenant, ce qui est terrible, c'est celui qui en a chassé de son lieu accepte toute logique de celui qui le pousse aux marges de la vie vers le bord du chaos. Il faut éloigner les Touaregs, Amazir Touareg, il faut l'éloigner de ce qu'a dit Taniré, son berceau, c'est là qu'il a son ancrage historique, et c'est là qu'il s'identifie lui-même, ça lui donne une profondeur, il faut le vider cette profondeur. Et cette profondeur, ce fond de l'existence Touareg, dans leur espace, qu'il en doit niveler, en lui refuse son appellation, qui lui donne son existence, et qui en déplace pour le dominant, l'envoyeur, il faut renvoyer tout ce qui est resté, tout le reste de la mitraillette coloniale et des états actuels, il faut l'envoyer au bord, qui s'appelle Sahel. Donc maintenant, est-ce qu'on peut s'étonner que quelques Touaregs acceptent leur mise à mort et ils acceptent leur effacement jusqu'à effacer comment ils se nomment eux-mêmes et comment ils nomment leur pays? Il y a quelque chose encore d'un chaos plus que le chaos de l'extermination du corps du Touareg. Ça, c'est quelque chose de plus dangereux. Quand je dis dangereux, ça veut dire le plus grave sur l'ordre même de l'univers entier. Ça, c'est grave. Et ceux qui sont victimes du chaos, de l'occupation, de la confiscation de leurs terres, ils deviennent eux-mêmes des acteurs à participer au jeu de celui qui leur enlève toute la présence humaine, même de la manière de se nommer eux-mêmes, ni de nommer leur sol. Il y a une crise, un trauma qui dépasse la métaphysique, qui dépasse tout. Ça a commencé au début, dans des pays comme le Niger, même le mot nomade était interdit. Ne parlons pas de se dire Amazigh. Il ne faut pas dire Ténéré. Le désert, les terres Touareg, Ténéré. Il ne faut pas dire Amazigh. C'est interdit. Il ne faut pas dire qui nous sommes Temous, ça veut dire une nation. On ne devrait pas exister pour nous remplacer par des Bambara, par les Hausa, par les Songhai, au nord, par les Arabes que l'Algérie amène en change du nom de lié, Agar devient Hogar, et qui bientôt il va disparaître. La Zawad remplace l'état de Mikat, un des grands piliers de l'attente corps Touareg. Qu'est-ce qu'on peut faire? Sauf continuons. Toujours se regarder soi-même, se nommer soi-même. Et c'est là qu'on a besoin de nos frères Amazigh du Nord se libérer eux-mêmes, de ne pas nous regarder, ni de nous nommer, ni de nous considérer comme le fait celui qui efface notre présence de la vie, ou de notre sol et de la vie jusqu'à la vie. Mais ça, hélas, nos frères du Nord, ils ne sont pas prêts, eux aussi. Ils n'ont pas beaucoup d'outils, de pensées, de regards, de nous regarder, qui en disant que c'est une partie d'eux-mêmes qu'on est en train d'effacer. Qu'on efface les Touaregs, qu'on fait les Touaregs des étrangers qui viennent du Sahel ou de l'Arabie, de la Mecque et du Médine, soit leur crache d'ici, ou soit les badigeons de l'essence encore pour les brûler. Il faut faire attention, c'est la Kabylie et les Imazirans de l'Atlas et d'ailleurs et des rifs qui sont en train de nettoyer. Parce qu'on revient aux barbares berbères qui doivent se taire, accepter, avaler tout de son maître Dieu avec son livre qui vient du ciel, l'arabe, ou son supplétif sur le plan de la destruction des berbères, le français. Enfin, nous voici face à un combat de la mémoire et de l'oubli à l'intérieur de nous-mêmes, nous, l'imagera Ntaniri. Je pense que ces choses-là, ces questions, je dois la répondre sous un autre angle. Comment je peux résister au chaos? Comment moi aussi être un chaos, même un chaos de rien face au chaos? Il faut quitter. Ils ont pris tout. Ils nous ont pris la langue. Ils nous ont pris la manière de se regarder, de s'imaginer nous-mêmes. Ils nous ont pris la terre. Ils nous ont pris tout. Inventons d'autres manières de faire face à ça. C'est ça que je dis. Une force, un grand bagage de la mémoire et de l'imaginaire face à l'oubli forcé. Pour ceux qui veulent nous faire disparaître, ceux qui nous détruisent, ceux qui nous exterminent sur tous les plans, nous ne devrons pas exister. Nous ne devrons pas avoir aucun son, ne pas entendre aucune sonorité de notre respiration. Voilà, maintenant, c'est à nous d'inventer, de créer d'autres manières de respirer, d'autres manières de se voir, d'autres manières de se regarder, d'autres manières de refuser comment il nous nomme celui qui nous tue. Une fois qu'il nous a mis dans le cercueil du côté, côté, ça veut dire Sahel, ou dans les décharges, bourrées de radioactivité, des essais atomiques, à Tamanrasset, ou à Janet, ou à Ourgla, ou à Hier, ou les camps de Timiyawin, ou Basiknou, ailleurs. Donc, c'est d'autres questions qu'il faut poser. Comment résister? Comment résister même si elle n'existe pas face à l'autre? C'est ça qui m'intéresse. Comment exister? Comment résister? En sachant qu'elle n'existe pas. En sachant que pour l'autre déjà n'existe plus. Celui qui refuse, qui même qu'un se nomme nous-mêmes dans nos tombes qui nous ont écrasés, jusqu'à là, on nous poursuit, jusqu'à dans la mort. Tu n'es pas majeur. Ton pays ne s'appelle pas Ténéré, tu n'es pas de pays. Tu es venu d'ailleurs, tu n'as jamais existé, tu dois disparaître. Ça, j'entends ces mots, c'est à moi de trouver, non pas seulement de le répondre, mais me répondre à moi-même. De ne pas l'entendre.

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Bon, lorsque Awad intervient, lorsqu'il parle, bon, on reste sans voix parce que bah, il a tout expliqué, il a tout dit. Et c'est dramatique, hein, c'est dramatique à plusieurs égards. En effet, donc il a résumé un peu le drame des Amazirs. Mais c'est aussi, comme il explique bien, hein, ce drame, c'est nous-mêmes, hein, c'est nous-mêmes, les Mazéranes, qui contribuons à le maintenir. Hein, c'est qu'on contribue à notre propre malheur. Hein, on est les acteurs de notre propre disparition, comme il l'a bien dit. Et bien sûr, il l'a dit aussi, hein, donc, ce que subissent les Touaregs. Les Amazirs du Sud, les autres, les gens du Nord le subissent. Hein. Si on voit par exemple ce qui se passe aujourd'hui en Kabylie, c'est l'humiliation totale. Pourtant, voilà, on a une région du Tamazra qui est connue, hein, qui a marqué l'histoire contemporaine par sa résistance, sa mobilisation, sa combativité. Et pourtant, aujourd'hui, on est réduit à l'humiliation au quotidien. La Kabylie est devenue une région où on peut rien faire, on peut pas exister, on peut pas. On est arrêté pour la moindre des choses. On ne peut pas. On ne peut pas organiser une conférence, on ne peut pas défendre sa capacité, on ne peut pas, au fait, voilà, d'ailleurs, que ce soit les gens qui sont là-bas ou les gens qui sont en France, quand on ne voit pas en France ou ailleurs, à l'étranger, quand on voit par exemple les gens qui sont, qui vivent par exemple en France, quand ils vont là-bas, ils tremblent, hein, quand ils passent par la douane et ils sont contraints carrément à se renier, hein, les gens, ils se renient, ils n'assument pas ce qu'ils sont, et ils ont peur qu'on touche à leur téléphone, ils ont peur qu'on leur dise, voilà, on vous a vu sur Facebook ou je ne sais pas quoi, aimer telle activité ou je ne sais pas quoi, mais c'est dramatique ce qui nous arrive. Alors bien sûr, quand on a parlé avec Hawad de cette intrusion de la langue arabe avec toute la charge religieuse et islamique aussi qu'elle porte dans la langue, hein, dans le quotidien des Touaregs. Mais au nord, si on prend l'exemple de la Kabylie, hein, n'est-ce pas, Erige? On n'est pas mieux. La langue kabyle, elle est sérieusement menacée, même dans les villages aujourd'hui. Je ne parle pas de certaines valeurs, de traditions. C'est vraiment la kabylité. Hein, donc, si on élargit la mazérité. Est sérieusement menacé. Et si on fait rien, ça va être un problème. Donc, on doit trouver comment résister. En effet, Hawad l'a bien dit, hein, mais comment résister et comment faire en sorte que les nôtres, justement, qui sont les acteurs de notre propre destruction, comment arrêter cela, comment les amener à la voie de la résistance pour qu'on puisse éviter tout cela, mais surtout pour qu'on puisse exister et puis faire en sorte de barrer la route à tous ceux qui veulent notre disparition, et voilà, pour qu'on puisse vivre. Voilà, bon, on va donner la parole à la musique, normalement la musique. Voilà, donc
Nes Nvrad Nsaadien Lounes Matoub, mais je pense que ça va être une chanson, un mazir. Oui, bon, demain, c'est la fête de la musique, hein, la fête de la musique. Bon, donc, on va écouter de la musique. Voilà, voilà, alors qu'il y a des gens qui ont été machinés, qui ont été chargés de la musique. Fitchi le chef et fitchi dans le local nous avons à Seguin. Voilà, donc une salle jaune, mais là il est des Séoulen. On a normalement un rendez-vous avec quelqu'un qui pourrait nous appeler, qu'on prendrait en direct, qui a assisté au rassemblement qui a eu lieu devant l'ambassade de Russie à Paris. Donc si nous appelle, j'espère qu'il va nous appeler, on va bien sûr le prendre pour qu'il nous fasse un petit compte rendu. Sinon bon, voilà, Erige, Etzenrork, Tidrork Machinin, Azawan, la musique.

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0: Alors, écoute, c'est très gentil de nous avoir appelé. C'est le mieux sans prendre, hein, surtout qu'on est la chronique inéc. Alors, j'ai juste envie, comme on n'a pas beaucoup de temps, je sais que tu as beaucoup travaillé sur la littérature de Hawad. Et aujourd'hui, on a écouté Hawad. J'aimerais bien que, si tu peux nous dire un petit mot sur, notamment son dernier ouvrage, hein, Fil de cuivre, mais sur sa littérature d'une manière générale. Et d'ailleurs, voilà, ça permettra à celles et à ceux qui nous écoutent d'avoir connaissance de cette littérature de Hawad qu'ils peuvent acheter partout, hein, donc notamment en France. Voilà, ils pourront découvrir Hawad le poète. Voilà, Hawad Roka Exil.
1: Donc le dernier livre, le dernier recueil de Hawad, Fil de cuivre, est sorti en juin 2024. C'est un livre très particulier qui n'a rien à voir avec les autres. C'est un mélange, on retrouve des idées qu'il a déjà développées dans Irradié, dans lequel il parle de la catastrophe écologique provoquée par les expérimentations de bombes nucléaires sur la terre amazigh des Touaregs, et également des effets de ces bombes sur les humains et sur le bétail et sur l'environnement. Et aussi de veaux rouges, donc Abou Zougaran, aussi qui était d'une force incroyable. Mais dans ce livre, c'est un peu ce que je peux appeler, ce qu'on appelle chez nous dans le Tafilal, ce bouquin-là. C'est ce qu'on appelle un Zgaounumzil. C'est un peu un panier de forgerons. On retrouve tout dedans, mais avec une idée très intéressante. C'est que Hawad nous enseignait que la poésie nous parlait de la nécessité de commettre des attentats poétiques, d'écrire une poésie écharde, désarticulée et en fragmentation, de la poésie grenade. Mais là, dans ce livre, il développe une autre idée qui est très intéressante, parce que peut-être, donc je ne lui ai pas encore posé la question, peut-être qu'il se rend compte que le combat uniquement par la poésie n'est pas suffisant. Il dit, par exemple, la question c'est dans ce bouquin, c'est comment la poésie parlera-t-elle, pourra parler, traiter de chaos, donc dans Vent Rouge, par exemple, dans Irradié. C'est un chaos que la poésie ne peut pas décrire. Il dit, par exemple, nos poésies sont prévues de mots. Il n'en reste que salive desséchée pour les crachats corrosifs qui ne désirent pas être invités au salon de la cour. Donc, c'est de pur Hawad. Et dans je reviens à ce petit livre dans lequel il parle des vaincus, des riens, des personnes qu'il appelle les riens, il les appelle les compagnons de rien, qui sont seuls aptes à survivre au désastre. Mais comment ils peuvent survivre à ce désastre? Il dit, il les appelle à avancer, même en rompant, il faut avancer, il faut résister. Il dit, s'il leur reste que le souffle, et le regard, bien qu'ils utilisent leur souffle et leur regard pour résister à l'oppression. Pas uniquement les Imazirs, hein. Ils n'appellent pas uniquement les Imazirs, mais ils appellent tous les peuples opprimés. D'ailleurs, par exemple, dans le code grinçant de l'anarchie, il parle justement des Kurdes, il parlait des peuples d'Amérique du Sud. Il parlait de tous les peuples opprimés qu'il appelle à se révolter. Et dans ce recueil, il y a une idée que j'ai beaucoup appréciée, c'est Hawad n'appelle pas uniquement les humains, les riens, comme il les nomme, à résister, mais il parle aussi de... il crée des mots comme la fourmi, l'insecterie, donc les insecteries, les insectes, il les appelle aussi à résister. Parce que dans Vaux Rouge, par exemple, il parle de désastre écologique qui menace la planète, et il dit nous, par exemple, c'est un fragment, nous voici, nous de la fourmillerie, alliés à l'insecterie, nous allons ronger toutes les pyramides au sentasse vanité, autorité, sainteté. L'idée dans ce livre, c'est de partir de la vulnérabilité, de l'handicap, de la marginalisation, de la relégation pour résister. Résister même par le regard. Je vous lis un petit fragment. Il dit « Au regard, sois épine, brûle hors des paupières pour que la vue continue d'étirer le souffle vers les lisières du monde. » C'est un peu l'idée que Hawad a développée dans ce roman, et il nous invite à avaler, et il invite tous les peuples opprimés à avaler ce poison, parce que le fiel de cuivre, c'est un poison mortel. Il nous invite à l'avaler, à avaler tout ça, et à le cracher à la gueule de l'oppresseur. C'est un peu l'idée qui traverse tout le livre. C'est l'idée qui traverse tout le livre. Et je trouve l'idée très intéressante. Ça nous rappelle, en comparaison, donc j'en ai parlé à Hawad de la comparaison, c'est d'un livre dont je ne me rappelle plus l'auteur. C'est un auteur américain. Et le livre, il s'appelle « Homme invisible, pour qui chantes-tu ?» Et c'est exactement la même idée développée dans ce livre. Il invite les Noirs américains à dire tout le temps « oui, d'accord, monsieur », mais tout en essayant de détruire, de délégitimer cette personne-là qui les incite à se soumettre. C'est un peu le... Comment dire? C'est une résistance sans utiliser sans force, sans poésie, sans rien du tout. C'est avaler tout ce qu'on nous donne pour essayer de détruire celui qui nous donne les ordres. C'est un peu l'idée qu'il développe. Voilà, brièvement. Hein. Allô?
0: Merci, Excel. C'est vraiment très bien. Ça tombe bien parce qu'on a eu aujourd'hui Hawad. Et cette brève intervention, cette brève présentation, ça permet aux auditrices et aux auditeurs d'avoir une idée de la littérature de Hawad. Je te propose, Excel, qu'on revienne un jour pour parler de la littérature de Hawad. Je pense que ça vaut le coup de revenir là-dessus. Donc, merci Axel pour cette intervention. Et là, comme on s'approche de la fin de l'émission, on va revenir vers Mouhia. Hein, Mouhia, et avant de vous dire au revoir. 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

Bonjour, bonsoir, vous êtes à l'écoute de Fréquence Paris Pluriel 106.3 en compagnie de Jatra. 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

micro Olivier, à la technique Uma, pour 90 minutes de musique non-stop. Et oui, aujourd'hui, pas d'invité, belle programmation avec des musiques qui viendront des Caraïbes, nouvelle génération d'Afrique, avec un brass band et puis un nouveau disque du mois. Il s'agit du groupe Reverso, composé de Ryan Keberly au trombone, Frank Wurst au piano et Vincent Courtois au cello. Vincent Courtois que nous avons reçu dans l'émission il y a quelques mois. Nom de l'album Between Two Silence et nom du morceau Danse des horloges sans aiguilles.

Vous êtes à l'écoute de Fréquence Paris Pluriel 106.3 en compagnie de Jatra Unfolding Tiles. C'est le nouveau disque et peut-être le premier disque de Mosaïque, le nouveau projet d'Adèle Viret. On la retrouve avec des musiciens provenant de 6 nations, des Balkans en particulier, mais en tout cas une partie méditerranéenne assurée. On y retrouve des musiciens que nous n'avons pas l'habitude d'entendre, à part Noé Claire à la guitare, Diogo Alexandre, Giorgi Dobrev, Hamdi Djamoussi et Zé Almeida. Les morceaux sont de différentes tailles, mais j'ai choisi un de mes préférés parce que c'est une musicienne. Plus elle a d'espace pour s'exprimer, mieux c'est. On écoutait le morceau numéro 5 de l'album, Drummer Queen. On continue avec une autre musicienne, Jensian MG. MG en la personne de Michaud Gagnon. Elle a réduit son nom, c'est une Québécoise, pianiste de grand talent, qui sera au Sunside le 9 avril, dans quelques jours, accompagnée de son trio habituel, Mark Nelson à la batterie, Levi Dover à la contrebasse et bien sûr Jensian MG au piano. On écoute un extrait de dernier album en date, Can You Hear the Birds, et le nom du morceau, Two Leaves on Earth.

Vous êtes à l'écoute de Fréquence Paris Pluriel 106.3 en compagnie de Jatra. Nous avons reçu il y a quelques mois Pierre Téréjol qui venait nous parler du groupe Abiskis, avec qui les fondateurs, avec Camille Motion, que nous avons également reçu pour la sortie de plusieurs albums. Alors là, il arrive avec un nouvel album, Always Near. Il sera en concert à l'Atelier du Plateau, ça se passe le 7 avril. Et il sera dans une salle bien connue qui a des prix de place vraiment intéressants, ça commence à 7 euros, pour voir des magnifiques affiches comme ce songwriter, comme il aime à s'appeler, une voix extraordinaire avec une guitare et des morceaux qui vont, ben, la simplicité comme celle-là, l'accompagnement, ou des morceaux beaucoup plus jazz. Nous, on a choisi, pour son passage à l'Atelier du Plateau, de vous faire écouter le morceau « Satisfied Mind ». On continue la programmation avec un musicien iranien. J'y tenais parce que je n'écoute pas les infos, au moins j'ai la paix. Mais le pauvre méchant iranien contre le bon européen ou américain, c'est un peu fatigant. Donc on va écouter Kehran Shemirani, un très grand musicien, autant en classique, qui joue du oud ou d'autres instruments. Il a sorti un album chez Peewee il y a quelques mois, Tolls of Nar, et on va écouter le troisième morceau de l'album, Ba Man Obato.

Gorgui Kornazov. On l'a reçu dans l'émission il y a quelque temps, mais on n'a pas diffusé l'entretien. Chose qui sera faite dans quelques jours, puisqu'il va être en concert à Paris. On en reparlera à ce moment-là. Gorgui Kornazov, c'est un musicien bulgare qui joue du trombone, qui a une grande carrière ici, qui sort de temps à autre de magnifiques projets. Il a joué longtemps avec Henri Texier, avec encore plein d'autres formations. Quand on est trombone, c'est facile de trouver des formations. Là, il revient avec le Brass Spirit Quintet, une magnifique formation. On l'écoutait dans Autumn Impressions, un album qui vient de sortir à compte d'auteur, donc pas toujours facile à trouver. Le morceau que nous écoutions, La Danse des Ténèbres. On va continuer avec Robinson Coury, qui sera au 38 Rives le 7 avril. Trombone également, ou tromboniste comme on veut, on peut employer les deux. C'est un album qu'il a sorti en 2024, il n'y a rien depuis. Ça s'appelle Broken Line et le morceau choisi, Cubisme.

Vous êtes à l'écoute de Fréquence Paris Pluriel 106.3 en compagnie de Jatra. Nous vous avons annoncé quelques concerts. On peut vous signaler également le concert d'un musicien que nous avons reçu dans l'émission, un batteur d'origine de l'ex-Yougoslavie, je ne me rappelle pas exactement, Srjan Ivanovic, avec son Blazing Quartet.

Épopée Métèque, le nom de l'album, c'est un duo. Cérémonie du Piment Piment, c'est le nom du morceau. C'est un duo, comme je l'ai dit, Oriane Lacaille et Jérém Bouscri qui ont composé ce disque assez étonnant, des chansons créoles instrumentalement goûtues, fondantes dans l'oreille mais pimentées au cœur. On va continuer là plus du côté des Antilles avec Christophe Négrite. État d'âme, c'est le nom de son premier album où on entendra au nom des morceaux que ça vient vraiment des Antilles. Tout le disque a été composé par ce musicien et tous les arrangements également. Un disque où on retrouve beaucoup de musiciens que nous ne citerons pas maintenant, mais on écoutera le troisième morceau de l'album, Yéla Bois Yolam.

0: Bienvenue sur l'étoile.
1: Vous êtes à l'écoute de Fréquence Paris Pluriel 106.3 en compagnie de Jatra Evidence, le nouvel album de Sonny Troupé en quartet avec Ad 4. Alors pourquoi Ad 4 ? Eh bien parce que Sonny Troupé, pour son troisième album, a décidé d'écrire une musique dans l'esprit classique avec un quatuor. C'est son 4 violons, dont un alto et un violoncelle, Guillaume Latil. Très bel album qui est dans la continuité de ce qu'il a fait. On pourrait parler presque de triptyque. Il a commencé justement en 2017 avec ce premier disque qui l'a fait vraiment remarquer, Voyage et rêve et poursuite. Là, on le retrouve dans une écriture parfaite où lui, qui est l'émissaire du gros cadre sur la planète, eh bien, prouve la qualité de son rôle de compositeur. On écoutait le troisième morceau de l'album, Anne Bois Mayouba. On continue avec un disque d'un musicien qui a travaillé avec beaucoup de monde. Alors, quand on dit ça, ça veut dire qu'il n'est pas forcément très jeune. Monsieur Mansfarol, le nom de l'album, Africa Si. C'est un musicien qui a joué avec Chucho Valdés, Angela Kidjo, Papa Wemba, Mori Conte, beaucoup de monde, une grande qualité de percussionniste et de batteur. Là, il fait un trait d'union entre l'Afrique et Cuba. Alors évidemment, quand on entend ça, on entend la rumba. Il a bien sûr parlé de Papa Wemba. Mais il n'y a pas que ça. Il y a aussi toute l'appréciation de la culture africaine. Mais à l'intérieur, il y a aussi une grande qualité musicale avec des musiciens comme Balaké Sissoko à la kora, Patrick Bébé, le fils de Francis Bébé, à la flûte pygmée et à la sansa, ça représente le Cameroun, et d'autres musiciens, ils sont extrêmement nombreux sur le disque et quand ils sont sur scène. Là, on va écouter un hommage au jazz, un hommage aussi à Nougaro, puisque c'est « Danser sur moi ».

Vous êtes à l'écoute de Fréquence Paris Pluriel 106.3 en compagnie de Jatra, un groupe qui est né au Bénin, à Cotonou plus exactement, il y a 32 ans, Gangbé Brass Band. On écoutait l'album From Ouida to Another World, malgré qu'ils aient sorti un album il y a peu de temps, mais nous ne l'avons pas encore. On écoutait Porte du Grand Retour. C'est un brass band typiquement africain, dans le sens que de la percussion, ils ont rajouté un nombre d'instruments avant, ce qui est relativement rare. Ils ont une musique de fusion, de rythme vaudou, d'afrobeat, de jazz, qui crée un ensemble honnêtement très dansant. On les a vus à Banlieue Bleue la semaine dernière. Ils étaient au New Morning au mois de février. Ne les loupez pas s'ils passent pas loin de chez vous. Alors un autre brass band, mais lui qui est né à la New Orleans, c'est très marrant parce qu'ils sont musiciens français. Ça s'appelle le Nola French Connection. Ils sont nés il y a une bonne dizaine d'années. Et si les musiciens ont changé, leur style musical n'a pas changé. On va écouter tiré de Busking Highway le morceau « Don't you pin that shit on me ».

0: Voilà, Jatra, c'est fini pour aujourd'hui. On se retrouve la semaine prochaine avec une nouvelle émission, une nouvelle programmation et peut-être un nouvel invité. À la semaine prochaine.
1: 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Bienvenue et bienvenue à Star à l'affiche. Nous recevons ce soir Sista Clarisse. Bonsoir.
2: Bonsoir.
1: Et nous venons de faire une dédicace spéciale de la chanson de Fally Anissa à la famille Mona de Paris et spécialement à sa fille qui fête ses 20 ans ce soir. Donc, joyeux anniversaire, Cindy. Voilà, donc deux choses à vous. Et puis, nous vous souhaitons le meilleur. Alors, je reviens sur Sista.
2: Oui.
1: Alors, Sista.
2: Comment ?
1: Quel bon vent vous amène ?
2: Ah, le bon vent qui nous amène, c'est voilà, le concert que je vais donner mercredi prochain, le 26 juillet, sur la péniche Le Marcounet, dans le 4e, à Paris.
1: Le Marcounet, à Paris.
2: Oui.
1: C'est un concert pour la promo de l'album ou un concert parce que...
2: Oui, aussi. Aussi, c'est vrai qu'on est toujours dans la promotion de l'album Beno Cuisa. Qui est sorti déjà il y a plus d'aide, du moins, ça fait déjà presque deux ans qu'il est sorti. Et bon, on continue à promotionner, à promouvoir l'album. Et puis en même temps, bah, pour toujours donner des nouvelles aux personnes qui me suivent.
1: Ouais, 2 ans après, vous ne pensez pas faire un deuxième album, parce que c'est le premier, je rappelle, là. C'est le tout premier.
2: Ah, ce Beno Cuisa, c'est le troisième.
1: Le troisième, plutôt ?
2: C'est le troisième, déjà.
1: Autant pour moi.
2: Et si, je suis déjà en train de préparer le 4e album. On a déjà enregistré pas mal de titres. Je travaille avec un arrangeur, Alain Niamé, à qui je fais un petit coucou, d'ailleurs, qui est au Burkina actuellement. Et on est déjà dans le travail du prochain album, effectivement.
1: Alors, nous allons prendre connaissance, hein, pour ceux qui ne connaissent pas, en tout cas pour les autres, nous écoutons Beno Cuisa.
2: Oui, donc, d'accord.
1: Le premier titre de Beno Cuisa. Je pense que c'est le titre éponyme, on dirait.
2: Oui, le titre éponyme de l'album.

0: 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Nous venons de couper, pardon, nous venons d'écouter Benokuisa. Benokuisa, c'est le tout premier, enfin le premier titre hein, du troisième, c'est ça?
1: Oui, bon, du moi, troisième album.
0: Ok, le troisième album de Sister Clarisse.
1: Ouais.
0: Alors, comment peut-on appeler ce genre musical?
1: Oh là là, on a dû s'entendre sur un terme, on va dire, de l'afro-roots, parce que comme moi, je viens du reggae, en fait, à la base, et qu'ensuite, j'ai été un peu explorer d'autres styles, on n'arrivait pas, en fait, à me classifier. Donc voilà pourquoi, maintenant, on a trouvé ce terme qui était assez approprié, comme on veut toujours nous mettre dans des cases, afro-roots, on va dire.
0: Afro-roots. Alors, remontons à vos débuts. Vous êtes d'origine congolaise.
1: Congolaise, oui.
0: Vous avez débarqué en France à 9 ans à peu près,
1: ouais.
0: On va dire. Vous avez vécu en province. Ensuite, vous êtes venu à Paris.
1: À Paris pour les études, oui.
0: Et c'est là que vous avez découvert
1: le reggae.
0: Le reggae,
1: oui.
0: Pas Pitétoche. Puis le raga, et par l'intermédiaire de Saïsaï et Poupa. C'est
1: oui.
0: Comme ça qu'il s'appelle Poupa Leslie, c'est
1: Poupa
0: ça
1: Leslie, oui. Qui était d'ailleurs le père de mes enfants, qui est devenu le père de mes trois premiers enfants. Et bon, paix à son âme, parce qu'entre-temps, il est décédé. Mais c'est vrai que c'est par ces personnes-là que j'ai découvert vraiment cette musique, la musique jamaïcaine.
0: Ok, donc vous l'avez vécu de l'intérieur, on va dire.
1: Et je l'ai vraiment vécu de l'intérieur, effectivement.
0: Et vous avez apporté vos racines africaines, hein, qui a donné, je pense, un plus dans...
1: Bah, en fait, les racines africaines sont arrivées par Tonton Rideau Bayonne, suite à ma rencontre avec lui, qui m'a fait une confiance énorme un jour, parce qu'il m'a dit qu'il avait déjà entendu ma voix et qu'il trouvait ça intéressant. Et il m'a appelé pour venir participer à un titre. J'étais complètement pétrifiée. Je me suis retrouvée en studio avec lui et j'étais pétrifiée parce que c'était un autre genre musical. Et lui venant de l'afro-jazz, l'afro-beat, tout ce qui est... c'est des musiques déjà, on va dire, des musiques de qualité. Ce n'est pas pour dire que le reggae est de moindre qualité, mais dans le reggae, je suis rentrée juste en prenant un micro et en posant sur des instrumentaux. Et donc tout le monde peut se permettre de faire ça, alors que le genre musical que me proposait Tonton Rito, c'était complètement différent. C'était vraiment, ça demande un travail, beaucoup de travail. Et c'est vrai qu'il m'a appris cette rigueur-là, et c'est par lui que je suis venue à la musique de chez moi.
0: Alors, mais comment passe-t-on du mélomane à la chanteuse que vous êtes devenue aujourd'hui? Je veux dire, c'est pas tout le monde qui aime la musique qui devient chanteur ou chanteuse. En fait.
1: Effectivement, moi... J'ai l'habitude de le dire, alors je ne sais pas si c'est bien ou pas, mais c'est un peu par accident. Moi, j'ai entendu, je suis assez spontanée. Quand quelque chose me plaît, je l'essaye. Donc, quand j'ai entendu le reggae au début, c'est vrai que j'aimais beaucoup Peter Tosh, j'écoutais beaucoup Peter Tosh parce que je me retrouvais dedans. Mais le jour où j'ai entendu ce qu'on appelait le raga, qui est devenu ensuite, par la suite, le dancehall, le jour où j'ai entendu ça, j'ai fait, mais c'est pas possible, c'est quoi ça? C'était nouveau à mes oreilles. Et on m'a dit, mais non, ça, tu entends ça dans les sons de système. Et puis, il y avait Radio Nova aussi qui proposait des fois des freestyles, et donc j'écoutais ça, et je me suis retrouvée dans une soirée un jour, parce que j'avais eu l'opportunité, et j'ai vu des personnes qui prenaient le micro comme ça, et qui faisaient ce genre-là, et je me suis dit, ah, j'ai envie d'essayer, et en fait, voilà comment j'en suis arrivée à la musique, donc j'ai essayé, et puis après, je me suis pris au jeu,
0: Vous avez essayé le soir même, ou après?
1: Non, après quand même. Le soir même, j'ai eu beaucoup mal à la tête, parce qu'à l'époque, on avait le droit de fumer dans les soirées, donc c'était très enfumé, et la musique toute la nuit, j'avais pas l'habitude de ça. Mm-hmm. Et puis, je me suis dit, non, je vais essayer ça. Et puis, c'est venu un jour, et j'ai essayé, et puis à la suite de ça... j'ai écrit un premier texte, et puis un deuxième texte, et puis un jour, une directrice artistique qui travaillait chez EMI m'a approchée et m'a dit « Ah, mais tes textes sont intéressants ». Puis bon, à partir de là, j'ai commencé à prendre la chose au sérieux.
0: Et d'entrée de jeu, vous êtes fait appeler Sister Clarisse, ou c'est bien après?
1: C'est venu avec le temps, en fait, parce que j'arrivais pas à trouver de nom. Puis comme c'était un jeu... J'avais pas pris ça au sérieux, donc pour moi, bon, je me faisais appeler Clarisse, et puis bon, comme tout le monde disait Sista, donc c'est devenu Sista Clarisse. Ça s'est fait naturellement, c'est même pas moi qui l'ai choisi, en fait.
0: Oui. Évidemment, c'est jamais soi, c'est toujours l'autre qui arrive.
1: Oui.
0: Alors, sister,
1: oui.
0: Je propose qu'on écoute la suite hein, de
1: D'accord.
0: cet album Beno Guisa.
1: Mm-hmm.
0: Sébastien, quand il veut.

0: 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Nous venons d'écouter le deuxième titre de l'album Beno Kwisa.
1: Oui.
0: Ce titre s'appelle Fake Friends.
1: Oui. Les faux amis.
0: Allons-y alors. On vous a fait des faux bons. Qu'est-ce qui s'est passé?
1: Oh, je pense que tout le monde a vécu ça. On a toujours des gens un peu autour de nous qui sont là juste peut-être pour des mauvaises intentions, avec des mauvaises intentions ou qui nous font croire que tout est cool, alors que ce n'est pas le cas.
0: Et ça, vous l'avez vécu avant de devenir Sister Clarisse ou bien après?
1: Oh, tout le temps, je pense, depuis petite. Je pense qu'on traverse tout ça à l'école. à l'école, je me souviens, au collège, j'étais très bagarreuse. Donc, les faux amis, j'en avais.
0: On ne dirait pas vous voir comme ça.
1: Non, c'est vrai. Mais entre-temps, je suis devenue maman quand même. Donc, petite, non, mais il faut savoir que j'ai grandi en province. Mm-hmm. À l'époque, j'étais, je pense, la seule noire de ma classe. Donc, des bagarres, on en avait beaucoup parce que, soit on entendait la noiraude ou alors ceci. Et puis, des fois, on se retrouve dans la cour et on est avec des copines. Et puis, à un moment, il y a un garçon qui vient nous embêter. Et une insulte part et il veut frapper. Et là, il n'y a plus personne. Les amis ont disparu. Donc, ça, déjà, je pense que dans la cour de récré, il y en a beaucoup qui l'ont vécu. Et puis, oui, aujourd'hui, je pense qu'il y a beaucoup de faux sourires aussi. C'est le jeu, on va dire. Surtout dans ce métier, il faut juste être aguerri, être au courant et puis faire avec.
0: Alors revenons à l'album en fait de Beno Kwisa.
1: Oui.
0: Alors ce qui attire mon attention en fait, c'est la qualité de cet album.
1: Oui.
0: C'est à croire que vous avez un grand producteur derrière, je sais pas.
1: Pour cet album, je l'ai produit. Mais c'est vrai que pour la promotion de l'album, j'ai Christian Braza qui joue dessus, du moins qui fait la promotion et qui est devenu aussi producteur naturellement, parce que maintenant le prochain album c'est avec lui que je le travaille, c'est lui qui le produit et voilà. Il est là, il fait office de tout, en fait.
0: C'est ce que j'allais dire. Il est à la fois producteur, manager, agent.
1: Agent, tout ça. Couteau suisse, en fait. C'est mon couteau suisse. Et même là, il est en train de nous filmer en direct. Donc, voilà. voilà.
0: Nous progressons tout doucement dans la découverte de l'album.
1: D'accord.

0: 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Voilà, nous venons d'écouter In My Country. Donc le troisième titre de l'album Benoquissa.
1: Ouais.
0: Alors cette fois-ci, qu'est-ce s'est-il passé dans ton pays? Dans votre pays, on va dire.
1: Dans mon pays, en fait, on va dire que c'est un pays rêvé. Ce que je raconte dans In My Country, c'est que ce que j'imagine de mon pays, c'est que tout y est, on va dire, merveilleux. Donc c'est encore, on va dire, de l'ordre du rêve.
0: Effectivement, c'est ce que j'allais dire, une vision idyllique, au fait.
1: Une vision idyllique. Mais bon, moi, je suis une grande rêveuse.
0: Le rêve est permis aussi, j'allais dire.
1: Voilà. Heureusement qu'on a ça, au moins, parce que autrement, si on n'a plus le rêve, on peut se laisser mourir. C'est vrai que nos pays traversent des choses, alors qu'il y a tellement de choses qui pourraient y être faites. Donc... je garde l'espoir, je chante l'espoir aussi pour mes enfants. Et on essaye d'œuvrer pour que demain, peut-être, on puisse avoir ce pays rêvé, en fait.
0: On continue sur l'album. Hein. Pourquoi avoir choisi en fait, le titre Benoquissa, que nous avons écouté
1: Le titre Benoquissa. Benoquissa en Kikongo, ça veut dire venez. C'est une invitation, en fait. Et ce que je dis, en fait, c'est... quelque part, ce que j'essaye de dire dans ce titre, c'est venez découvrir un peu mon univers, en fait. Venez découvrir Clarisse, venez dans la maison de Mampila, parce que c'est mon nom traditionnel. Je l'ai hérité de ma grand-mère. Et dedans, je dis Benoquissa Nainzoya Mampila. Donc, venez dans ma maison et dans mon univers, par extension, et à venir découvrir un peu les différents styles que je peux proposer, en fait.
0: Nous sortons sur l'occasion pour dire que le 26 juillet,
1: ouais.
0: Donc ce mercredi,
1: ouais.
0: À 21h, vous vous produisez à la Péniche, c'est ça, non ?
1: Oui, Péniche le Marcounet. Alors surtout, parce que beaucoup disent le 22, le 20 je ne sais quoi, le samedi, le mardi. N'oubliez pas, c'est le 26 juillet, c'est un mercredi, un jour de semaine, à 21h, métro Pont-Marie. Quand vous arrivez au métro Pont-Marie, ou alors Saint-Paul, pour ceux qui arrivent par une autre ligne, mais quand vous arrivez au métro Pont-Marie, vous avez juste à traverser, vous descendez les escaliers, la Péniche se trouve juste là, en dessous du pont des Célestins, en fait.
0: Voilà, pour vous qui serez à Paris le 26, n'hésitez pas, hein, vous serez sur l'eau, hein, sur la Seine, évidemment. Hein.
1: Oui, ça tangue un peu.
0: Ça tangue un peu, évidemment, bon, ça va amener une autre ambiance, et puis autant... Tant qu'à faire, je veux dire, être là et s'éclater plutôt que rester à la maison s'ennuyer devant la télé quelquefois. Ou
1: effectivement. En plus, c'est les vacances.
0: Donc, Sister Clarisse vous donne rendez-vous le mercredi 26 juillet,
1: ouais.
0: 2017, bien entendu.
1: 2017. Ah ouais, non, n'oubliez pas, hein, c'est pas dans un an.
0: À 21h, à la Péniche, le Marcounet.
1: Oui.
0: C'est au quai de l'Hôtel des Villes. Hein.
1: Mm-hmm.
0: Le métro... Pont-Marie,
1: ou alors Saint-Paul, pour ceux qui arrivent par la ligne 1. Saint-Paul, ouais, ça passe par là. C'est pas loin de Châtelet, en fait. C'est pas loin de Bastille. C'est assez centré. Donc, celui qui se perd n'a aucune excuse, en fait.
0: Mais ne venez pas les poches vides.
1: Ah, oui, il y a une participation aux frais, évidemment, 10 euros. Et puis, en même temps, c'est une belle péniche, il fait chaud. Donc, venez consommer aussi. On peut y manger aussi.
0: Mm-hmm.
1: Donc, venez partager ce moment. Venez découvrir pour ceux qui ne connaissent pas. Et pour ceux qui connaissent déjà, partager le moment à nouveau avec moi et les musiciens.
0: Et découvrir ce que donne l'Afro Roots sur scène.
1: Oui, l'Afro Roots, c'est vrai. Sur scène, c'est vrai que ce n'est pas évident hein, à définir, mais c'est parce que justement, on ne peut pas réellement définir ma musique. On a trouvé ce terme, histoire de donner un nom, parce que tout le monde me demande toujours, mais c'est quel style ? Donc on a trouvé ça comme compromis, mais... J'ai pas un style particulier, moi j'explore, je pense que j'ai pas fini encore d'explorer, donc et je veux pas me donner justement de limites, je veux pas me rentrer dans des carcans en fait.
0: Mais jusque-là au niveau du battement, je puis entendre hein, en tout cas une certaine forme de reggae fait enfant.
1: Oui.
0: C'est ça, non ?
1: Il y a toujours un fond reggae parce que c'est la musique par laquelle j'ai commencé effectivement et en même temps c'est ma musique mère et en même temps même les différentes rencontres que j'ai pu faire après, on entend quand même cette influence reggae dans mon phrasé, dans ma façon d'appréhender le chant. Oui, je suis très, je suis encore un peu roots, on va dire reggae.
0: Un peu ou totalement roots?
1: Beaucoup, mais par exemple, on l'entendra moins sur des titres comme Woman ou des titres comme Libala, parce que là, vraiment, j'ai travaillé avec, avec Tonton Rideau, par exemple. Pour Woman, qui se trouve sur le deuxième album, Fleurs Sauvages, non, on n'entend pas ce côté reggae de chez, que j'ai, en fait. Parce que ce sont des titres qui ont été composés dans un style bien précis, en fait.
0: Décidément, la terre t'interpelle, hein? Vous interpelle,
1: pardon. Oui, c'est vrai. Ah non, mais on fait...
0: Parce que là, je vois qu'il y a Toto Yabakoko, c'est ça?
1: Oui, Toto Yabakoko.
0: Toto Yabakoko, c'est la terre des ancêtres.
1: Oui. Oui, en fait, c'est une chanson. Comme faut savoir que moi, j'ai grandi ici et avant de retourner au pays, il s'est passé un grand des décennies, on va dire. Mmh. Et quand je suis arrivée ici, en fait, j'ai été coupée totalement. C'est-à-dire qu'on est arrivé le matin à l'aéroport, le soir même à Paris, et le soir même, on était à Saint-Gervais dans les Alpes. Et nos parents nous ont laissés là. Ils sont partis en Roumanie, parce qu'à l'époque, il y avait des accords avec les pays de l'Est. Mmh. Donc, eux, ils étudiaient en Roumanie, et nous, on passait toute l'année en France, chez les sœurs. Donc, il y a eu une coupure, mais vraiment brutale. Mmh. Et par la suite, quand nos parents nous ont récupéré, on va dire, des pensions, quelques années par la suite, ils ont pu constater, on a pu voir qu'il y avait un réel traumatisme, en fait. Les odeurs nous manquaient, la nourriture. Par exemple, moi, je suis une férue de Sakasaka, le pondou. Et pendant des années, j'ai été traumatisée de ne pas pouvoir en manger. Une fois, j'ai même fait l'expérience dans un réfectoire. On nous servait des épinards à la crème. Et j'ai pensé que c'était du Sakasaka. Je me suis précipitée dessus. Et en fait, le traumatisme a été encore plus grand. Si bien qu'aujourd'hui, je ne peux même pas manger des épinards à la crème. Mais
0: traumatisé, on va dire.
1: Non, mais vraiment, c'est un réel traumatisme. On ne se rend pas compte, mais on a été réellement coupés, en fait, de nos racines, de la langue, de tout. Parce que quand on passe toute une année entière... Et ce n'est pas sur une année seulement, c'est sur plusieurs années. On voyait les parents, on allait en Roumanie chaque été. Mais il faut savoir que de septembre à peu près, voire octobre, parce que des fois les parents étaient freestyle, ils nous ramenaient à l'école quand ils voulaient.

0: Je ne connais rien de chez moi, parce qu'on m'en dit, ou des fois même la télé, souvent ce qui est trompeur aussi. Et par la suite, j'ai aussi fait des enfants, donc eux aussi posent des questions, et moi-même, ça me ramène aussi à ma propre enfance aussi. Donc il y a cette réelle quête, en fait, de retour vers les racines. Voilà pourquoi j'ai écrit ce
1: Entre
0: titre.
1: autres, l'envie de Sakasaka qui vous taraudait d'ailleurs.
0: Ah oui, ah non, mais j'ai. Mais c'est l'un des premiers plats, je pense, que j'ai appris à faire. Ensuite, quand nos parents nous ont récupérés, j'ai regardé ma mère. Et aujourd'hui, oui, je prépare le sakasaka pour mes enfants qui adorent ça. Dès 6 mois, en fait, dès qu'ils ont 6 mois,
1: Il commence à.
0: ils commencent la semoule et le sakasaka.
1: Ah. On va écouter un autre titre. Alors c'est tout.

0: Toto Yaba Coco de Sister Clarisse et
1: oui.
0: Frédéric d'Alban Binocuis. Hein.
1: Oui.
0: Alors, après cette envie de manger les Saka Saka et qui a inspiré cette chanson, on va dire. Et à la suite, c'est Someone. Vous allez mélanger comme ça les langues, il y a le Kikongo, le Lingala, le... un peu de tout.
1: Oui, parce que à la base, j'écrivais beaucoup en français. Et puis, c'est vrai qu'il est beaucoup plus facile d'écrire en anglais, parce que la musique que j'écoutais à la base, du moins, de là où je venais, les sons de système, il y avait beaucoup d'anglais. Donc, c'est vrai que pour moi, c'est plus facile de commencer à écrire avec du yaourt en anglais. Et puis après,

0: Je vais transposer en français parce que le français est beaucoup plus difficile en fait à faire. C'est une belle langue, mais c'est plus difficile à faire, comment dire, à faire sonner en fait. Il faut vraiment le prendre d'une façon. Donc, et puis dans cette volonté aussi de retour vers les racines, j'ai trouvé des personnes qui m'ont aidé en fait à traduire un peu les textes. Donc c'est pour ça que des fois on entend l'accent. C'est pas encore ça, j'étais vraiment, c'était les balbutiements en fait. Donc il y a des fois des erreurs dans la prononciation, les choses comme ça. Mais au moins, je suis fière d'avoir fait cet effort-là, d'aller vers le Kikongo, d'aller vers le Lingala. Et d'ailleurs, pour le prochain, je vais aller vers ma langue vraiment, ma langue à moi, qui est le Téké. Et puis, c'est vrai que c'est sur cet album, il n'y a pas de français. Mais le fait d'avoir collaboré aussi, parce que tout ce qui est reggae dans cet album a été mixé par Rasmefet, d'ailleurs, Big Up, Roots Injection. Lui, c'est un Anglais, c'est un DJ qui vit à Bristol, en Angleterre. Donc, naturellement, quand il m'a envoyé des sons et qu'il les a remixés, moi, je me suis dit, bah, je vais poser en anglais parce que la personne qui mixe, quand même, doit comprendre ce que je raconte. Lui, il ne parle pas le français. Même si son label, y a un français qui est derrière, qui vit à New York, lui ne parle pas le français. Donc, c'était naturel pour moi d'écrire en anglais. Et comme c'est du dub, pour beaucoup, ça sonne beaucoup mieux en anglais, franchement. Donc, voilà pourquoi le côté français, le côté anglais de l'album. Et puis pour le Kikongo, bah, il y avait cette réelle volonté de revenir à mes racines, en fait.
1: Très bien. Bah, alors, revenons sur la soirée du mercredi 26,
0: Oui.
1: 26 juillet, hein, donc
0: 26
1: la semaine
0: juillet.
1: prochaine.
0: C'est dans quelques jours, là. Je ne sais pas. On est dimanche, lundi, mardi, mercredi, 4 jours.
1: D'accord. Donc le mercredi 26 juillet 2017, à 21h,
0: À 21h.
1: vous donnez un
0: Alors.
1: concert à la péniche Le Marconnet,
0: Oui.
1: au Métropont Marie.
0: Pont-Marie. Alors on dit 21h, mais en fait c'est pas vrai, c'est pas 21h, c'est 20h, parce que on vous connaît les gens. On vous dit 21h, il y en a qui vont arriver vers 23h alors que le concert sera peut-être terminé, parce que c'est un concert, c'est pas une soirée. Donc moi je joue avec mes musiciens, donc c'est pas un DJ qui va venir jouer ni quoi que ce soit. Donc on aimerait bien que les gens arrivent à l'heure. Donc si vous pouviez arriver à 19h, la péniche sera ouverte de toute façon. Vous arrivez à 19h, c'est parfait, 20h. Et puis comme ça on peut commencer le concert à 21h.
1: Alors, qu'est-ce qu'il y aura au programme alors ce soir-là?
0: Au programme, il y aura Sista Clarisse.
1: Ça, c'est connu, mais encore.
0: C'est tout. Je serai seule en concert. Donc, je vais essayer de faire au moins 1h30, voire 2 heures de concert. On va essayer de faire la fête ensemble, avec le public. Il n'y a pas que moi, hein. Effectivement, il y a mes musiciens, mais il y a le public aussi qui doit participer. Parce que je ne suis pas non plus une chanteuse lyrique ou d'opéra où le public vient et assis et écoute simplement. J'aime bien que le public participe en fait. Donc, ça fait partie de l'école du sound system. J'aime quand le public interagit avec moi en fait.
1: Alors, quel conseil, pardon, donnerez-vous aux jeunes qui arrivent, qui veulent aussi chanter?
0: Aux jeunes qui veulent chanter, oh, le conseil que j'ai donné même à ma fille ou même à Fa. Fa, d'ailleurs, un petit bisou à toi, une petite que je produis. C'est juste d'aimer ce qu'on fait, de ne pas attendre, de ne pas chercher le côté star ou starification, tout ce qu'on nous vend. C'est déjà être sérieux, le travail, et que c'est la patience, c'est comme tout. On passe par le stade de l'apprentissage. Moi-même encore, là où je suis, j'apprends encore des choses. Donc, quand on a 20 ans, quand on a 25 ans, on est là, on est encore vierge de beaucoup de choses, donc on a encore le temps de se faire. C'est la patience, d'être patient et d'aimer ce qu'on fait, ne pas chercher à faire ce que les autres attendent de toi, mais de vraiment écouter son cœur et puis de voir ça comme déjà comme une passion, de le vivre comme une passion et ne pas oublier que derrière il y a tout un travail, surtout ce côté-là aussi.
1: Parfait. Je veux dire, derrière cet album, il y a quels sont les musiciens qui vous ont accompagné?
0: Alors les musiciens, il y en a eu. Bah, déjà, il y a Rasmefet pour tout ce qui est dub. À côté, tout ce qui est afro, j'ai fait appel à James Vital, qui est comment dire, un arrangeur. Il est clavier aussi, pianiste. qui m'a, avec qui on a arrangé tout ce qui était afro. Donc il y a des musiciens comme Olivier Chimanga qui sont venus jouer à la guitare. Il y a Armel Mel Malonga qui a fait la basse. Pierre Chabrel au trombone. Gino Chantoiseau à la contrebasse aussi. Il y a eu James Vital au clavier. Tonton Rideau. Tonton Rideau qui nous a beaucoup aidés aussi. Et pour, sur le titre, sur certains titres, parce qu'il était présent en studio. Oui. J'espère que j'ai oublié personne dans cette histoire. Mais oui, il y a, des musiciens qui ont participé à cette...
1: Et au chant, alors ? Vous étiez seul ?
0: Au chant, alors, il y a sur deux, trois titres, il y a ma fille qui fait les chœurs, Sila Ada. Et il y a aussi Bapti qui a fait certains chœurs. Autrement, c'est, je fais la plupart de mes chœurs, en fait. Parce que c'est
1: au studio, mais pas sur scène.
0: Au studio, oui. Au studio. Mmh. Sur scène, non. J'ai mon Willy, mon percussionniste, et puis Booba aussi, à la batterie, qui me fait les chœurs. Et puis quand Alain Niamé, le bassiste attitré, qui, du moins qui m'accompagne le plus, est présent, il me fait aussi les chœurs. Actuellement, il est au Burkina. Mais autrement, ils me font les chœurs.
1: On va écouter un titre.
0: Oui.
1: Ensuite, je reviendrai à vous pour que vous essayiez de donner aux auditeurs, comment on les appelle, ceux qui écoutent la radio.
0: Les auditeurs.
1: Les auditeurs.
0: Ah, ouais.
1: Je croyais que j'ai oublié.
0: On va changer de place, en fait.
1: Non, je fais exprès. C'est-à-dire pour donner aux auditeurs l'envie de venir, en tout cas le mercredi 26 juillet,
0: ouais,
1: à la péniche de Marconnet, hein, quai de l'Hôtel de Ville, hein, le métro c'est Pont-Marie.
0: Oui.
1: C'est ça. Hein.
0: Pont-Marie ou Saint-Paul.
1: On écoute un titre et après je reviens à vous.

0: Someone.
1: Someone.
0: Bon, on va pas tout écouter jusqu'au bout.
1: Bah non, il faut laisser aussi un peu de mystère.
0: Alors, je veux te... Je vous demande en fait de donner aux auditeurs l'envie de venir voir le mercredi, alors. Le mercredi 26 juillet.
1: Ouais.
0: Donnez-leur envie, dites-moi.
1: Franchement, venez, simplement. Venez partager ce moment. Nous sommes actuellement en train de répéter. Il y aura une belle équipe. Je serai avec mes musiciens. Il y aura un tromboniste sur scène, un saxophoniste sur scène, guitare, percussion, batterie, basse. Que du bon. Et puis, à chaque fois, moi, j'ai fait l'expérience, c'est que au début, les gens, ceux qui ne connaissent pas, ils sont assez surpris. Et puis, finalement, ils viennent me voir et ils me disent « Ah, oh, c'est pas mal, c'est frais, c'est ceci. » Donc, qu'est-ce que c'est ? C'est au public de venir découvrir et après de me dire, en fait.
0: Alors, si on veut vous contacter, en fait, comment ?
1: Ah, alors, il y a les réseaux sociaux, Facebook, Sista Clarisse. Alors, il y a aussi le Facebook, surtout pour avoir le contact, même professionnel. Les gens peuvent joindre
0: surtout, hein.
1: Christian Braza. Il est sur Facebook aussi. Donc, Christian Braza, B-R-A-2-Z-A. Ils peuvent le contacter par ce biais-là. Le numéro de téléphone, je ne le connais pas par cœur, mais il apparaît, en fait, sur sa page. Pour tout ce qui est promotion, pour tout ce qui est même pour ceux qui veulent me booker pour des dates ou quoi que ce soit, ils contactent Christian Braza simplement.
0: Directement.
1: Oui, directement.
0: Donc, voilà, le nom et le prénom facile à retenir.
1: Et facile à retenir. Et puis on le trouve facilement. Donc ceux qui veulent le trouver, ils le trouvent.
0: Très bien. Alors, pour finir, qu'est-ce que dites aux auditeurs ?
1: Merci de m'avoir suivi ce soir. Et je vous attends. Je vous attends mercredi. Pour ceux qui ne peuvent pas venir, vous pouvez toujours aller me découvrir sur les réseaux sociaux. J'ai ma page, Sista Clarisse. Ou alors, vous allez sur tout ce qui est plateforme de téléchargement. Deezer, qu'est-ce qu'il y a encore ? Spotify, Amazon. Vous pouvez trouver l'album Ben Okuisa ou alors l'album précédent qui s'appelle Fleurs Sauvages. Et puis, pour ceux qui veulent avoir le premier album, on le trouve sur un site qui s'appelle Bandcamp. Et l'album s'appelait Son de Sista Cla. Voilà. Et puis, suivez-moi pour le prochain opus.
0: Il y a Sista Clarisse officielle, non, sur Facebook, non ?
1: Sur Facebook, oui, Sista Clarisse officielle. On tape juste Sista Clarisse, ils trouvent la page. Les gens, ils peuvent trouver. C'est vrai qu'il y a mes profils aussi, mais pour la page existe. Donc, ils peuvent me trouver.
0: Ça y est.
1: On a fini ? Oh là là, mais ça passe trop vite. Moi, je pensais que ça commençait à peine. Mais c'est vrai qu'on a fait une heure. C'est fou, ça passe vite.
0: L'heure de rien, oui.
1: Ouais, ça passe vite. Mais en plus, moi, je pensais qu'il allait y avoir un autre invité. Parce que comme je suis déjà venue, on était deux la dernière fois. Et c'est vrai que merci d'avoir
0: voilà,
1: mis...
0: Voilà pourquoi on a pris du temps. On a tout fait pour que vous soyez seule ce soir.
1: Merci beaucoup. On a mis l'album à l'honneur. Merci beaucoup. D'ailleurs, Christian, tu veux dire quelque chose par rapport à ça ? Parce que, après tout... voilà,
0: vous
1: quoi.
0: Vous êtes le manager, le producteur.
1: Tout ça.
2: Je dirais tout simplement, venez le 26 juillet à la péniche Le Marcounet. Venez découvrir un ovni.
1: Un
2: ovni de la musique congolaise, parce qu'elle est à part dans le registre congolais. Quoi. Venez voir, écoutez, et ensuite...
1: Vous nous direz.
2: En tout cas, venez, ça vaut le coup.
0: En tout cas, ils sont sûrs d'eux, donc il faut être là le mercredi 26.
1: Vaut mieux être sûr de soi.
0: 2007, et évidemment, le vivre en direct, vivre soi-même, c'est mieux que d'entendre parler, effectivement. Je reconnais que moi-même, quand j'ai écouté cet album pour la toute première fois, j'ai craqué. Donc, j'ai aimé. Et puis voilà, donc, continuez. Et puis, nous serons là.
1: J'espère vous voir tous les deux, mercredi.
2: Merci, Pierre. Merci,
1: oui.
2: Sébastien.
1: Oui.
2: En tout cas, on espère que vous serez des nôtres mercredi.
1: Mercredi, oui.
0: Sébastien non plus a aimé, hein, même s'il ne le dit pas. Là, il est.
1: Je crois qu'il mais il l'avait déjà dit.
2: Les auditeurs sont prévenus, donc il ne faut pas qu'il manque à ce concert, car vous allez découvrir une autre forme de présentation musicale. Uh-huh. Donc venez le mercredi, on vous attend avec plaisir et à très bientôt.
0: Merci beaucoup, merci Sister.
1: Merci beaucoup, Clarisse. Merci beaucoup de m'avoir reçu.
0: Merci. Christian Braza. Mm-hmm.
2: C'est moi qui vous remercie.
0: Et qui n'aime pas les micros, ce monsieur.
1: Si, il aime le micro. Il chante dans, je suppose.
0: Ah, il
1: dans
0: chante
1: sa...
0: aussi.
1: Oui, vous, mais vous l'avez entendu chanter au début, non? Vous avez même proposé un duo à un moment.
0: Ok. Hors micro, il faut entendre.
1: Ah, non, il ne faut pas lui mettre le micro en face pour chanter.
0: Alors, nous allons vous accompagner à musique. Hein.
1: D'accord.
0: Et je ne sais pas si Christian peut rappeler le numéro de téléphone pour le contact éventuellement.
1: Oui, pour le contact.
2: Alors, pour le contact, c'est le 06 50 15 70 03. 06 50 15 70 03. Merci.
0: Et pour Facebook, on fait Christian Braza et c'est bon.
1: Voilà.
0: Ou Sister Clarisse officiel.
2: Congo Culture ou Christian Braza.
1: Voilà.
2: Vous aurez toutes les infos concernant l'artiste.
0: Merci d'être venu.
1: Merci à vous.
0: Nous vous accompagnons à la musique en tout cas. Mm-hmm. Musique.

Fréquence Paris, pluriel 106.3, star à l'affiche, touche à sa fin. Hein? Et nous vous disons à la semaine prochaine et nous disons des choses aux amis qui nous écoutent de part l'île de France, aux amis du 11e et d'ailleurs, bien de choses et à très bientôt. Donc nous vous disons à la semaine prochaine, c'était star à l'affiche avec Sister Clarisse qui vous donne rendez-vous d'ailleurs le mercredi 26 juillet à la péniche Le Mont. Ah, j'ai oublié le nom, dommage. Bon, allez sur le net et tapez Sister Clarisse ou Christian Braza, vous verrez les coordonnées. À très bientôt, c'était Star à l'affiche.

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